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0: Est-ce que tu connais la fille là?
1: Elle m'énerve. Tu as guéri que cette dernière là. C'est son alopo sort.
2: Déjà, c'est plein de son alopo.
0: Ah, banana, est-ce que c'est pas dans les coins là?

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1: Déjà, j'aimerais dire... Vous savez, la 5e République, aujourd'hui, est en train de commettre un grand péché parce que ils ont pour référentiel en matière de gouvernance, de pouvoir, la 4e, la 3e République, et la 2e et la 1ère République. Parce que j'essaie un peu de voir comment les tenants de la 5e République essaient de se battre, mais on retombe dans les mêmes travers. Pourquoi? Parce que ils veulent faire comme ce qu'on doit faire. À la seule différence, c'est l'architecture au niveau de la Constitution qui change. Parce que on a toujours tendance à dire les autres ont fait ceci, on répète les mouvements, on va faire les mêmes pratiques. Je vais juste prendre l'exemple de ce qui s'est passé à Malinda, où le ministre du Transport a fait juger le fait que les gens ne veulent pas reconnaître que le président fait. Vous voyez? En fait, à la 5e République, on devait sortir de ces chemins. Pourquoi? Parce que pour avoir été élu à 94, sinon 95%, c'était un aveu du faible du ministre de l'Intérieur du Transport, dans son chef, l'Agnan, particulièrement dans le département de la Danse Bagnon, qui dit il n'est pas content que les gens disent que les gens le disent rien. Mais le président a été élu à 94%. Quels sont ces gens qui le disent? Ce n'est pas le reste qui le dit, mais ce sont ceux qui ont élu le président à 94% qui ne voient pas leur train de vie changer. Quand on parle de deux villas, les deux villas profitent à eux. Ce n'est pas aux gens qui ont un problème d'emploi, qui ont un problème de se faire soigner ou d'envoyer leurs enfants à l'école. Quand ils allaient réveiller, ils que le président fait ceci, oui. C'est lui qui le voit. Ce sont leurs priorités, mais ce n'est pas la priorité des populations qui ont besoin de besoins primaires. Donc, on est dans le même chemin, tout comme dans le cadre politique. C'est les mêmes qui sont au gouvernement, ce sont les mêmes qui détiennent le pouvoir au sein du parti. Maintenant, comment le parti peut contrôler leurs membres qui sont au gouvernement? Or, sur la 5e République, le meilleur chemin aurait été, dès qu'on vous donne, on vous met au gouvernement, vous êtes décidé, vous êtes automatiquement, vous êtes dépouillé de toutes vos fonctions partielles. Ça veut dire qu'au niveau du parti, vous êtes un simple militant. C'est-à-dire le bureau exécutif peut vous interpeller par rapport aux récriminations des populations sur les questions de santé, éducation, etc. Mais les mêmes ne peuvent pas être en même temps au gouvernement, être hyper puissant, arriver au parti hyper puissant, ce qui veut dire que vous faites la queue le bon temps, et ce qui s'est passé à Malinda. Vous pensez que si les choses se font bien, est-ce qu'on a besoin de dire aux gens, regardez ce qui est fait, bien qu'on n'a pas besoin de dire? Si les gens parlent, c'est parce que les gens ne font pas leur compte. Si dans le projet de société du président, lorsqu'il s'est agi de population de la base Bagnou, on avait dit voter le président parce qu'on va construire 1000 villas pour l'administration, parce qu'on va construire un terrain de basket, vous êtes sûr que les gens auraient voté, ils n'auraient pas voté? C'est parce que vous leur avez promis.
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1: Déjà, je m'aurais dit... Vous savez, la 5e République, aujourd'hui, est en train de commettre un grand péché parce que ils ont pour référentiel en matière de gouvernance, de pouvoir, la 4e, la 3e République, et la 2e et la 1ère République. Parce que j'essaie un peu de voir comment les tenants de la 5e République essaient de se battre, mais on retombe dans le même travers. Pourquoi? Parce que ils veulent faire comme ce qu'on doit faire. À la seule différence, c'est l'architecture au niveau de la Constitution qui change. Parce que on a toujours tendance à dire les autres ont fait ceci, on répète les mouvements, on refait les mêmes pratiques. Je vais juste prendre l'exemple de ce qui s'est passé à Malinda, où le ministre du Transport a sujet le fait que les gens ne veulent pas reconnaître que le président fait. Vous voyez, en fait, à la 5e République, on devait sortir de ce chemin. Pourquoi? Parce que pour avoir été élu à 94, c'était un peu du fait du ministre de l'Intérieur, du Transport, dans son chef, la Nyanga, particulièrement dans le département de la Banque d'Agnon, qui dit il n'est pas content que les gens disent que les gens le disent rien. Mais le président a été élu à 94%. Quels sont ces gens qui le disent? Ce n'est pas le reste qui le dit, mais ce sont ceux qui ont élu le président à 94% qui ne voient pas leur train de vie changer. Quand on parle de deux villas, les deux villas profitent avec eux. Ce n'est pas aux gens qui ont un problème d'emploi, qui ont un problème de se faire soigner ou d'envoyer leurs enfants à l'école. Quand ils allaient réveiller, ils que le président fait ceci, oui. C'est lui qui le voit. Ce sont leurs priorités, mais ce n'est pas la priorité des populations qui ont besoin de besoins primaires. Donc, on est dans le même chemin, tout comme dans le cadre politique. C'est les mêmes qui sont au gouvernement, ce sont les mêmes qui détiennent le pouvoir au sein du parti. Maintenant, comment le parti peut contrôler leurs membres qui sont au gouvernement? Or, sur la 5e République, le meilleur chemin aurait été, dès qu'on vous donne, on vous met au gouvernement. Vous êtes décidé, vous êtes automatiquement, vous êtes dépouillé de toutes vos fonctions partielles. Ça veut dire qu'au niveau du parti, vous êtes un simple militant. Le bureau exécutif peut vous interpeller par rapport aux récriminations des populations sur les questions de santé, éducation, etc. Mais les mêmes ne peuvent pas être en même temps au gouvernement, être hyper puissant, arriver au parti hyper puissant, ce qui veut dire que vous faites la pluie le bon temps, et c'est ce qui s'est passé à Malinda. Vous pensez que si les choses se font bien, est-ce qu'on a besoin de dire aux gens, regardez ce qui est fait, qu'on n'a pas besoin de dire? Si les gens parlent, c'est parce que les gens ne font pas leur compte. Si dans le projet de société du président, lorsqu'il s'est agi des populations de la base Bagno, on avait dit voter le président parce qu'on va construire 1000 villas pour l'administration, parce qu'on va construire un terrain de basket, vous êtes sûr que les gens auraient voté, ils n'auraient pas voté? C'est parce que vous leur avez promis.
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1: Déjà, je m'aurais dit... Vous savez, la 5e République, aujourd'hui, est en train de commettre un grand péché parce que ils ont pour référentiel en matière de gouvernance, de pouvoir, la 4e, la 3e République, et la 2e et la 1ère République. Parce que j'essaie un peu de voir comment les tenants de la 5e République essaient de se battre, mais on retombe dans le même travers. Pourquoi? Parce que ils veulent faire comme ce que d'autres ont fait. À la seule différence, c'est l'architecture au niveau de la Constitution qui change. Parce que on a toujours tendance à dire les autres ont fait ceci, on répète les mêmes tenants, on va faire les mêmes pratiques. Je vais juste prendre l'exemple de ce qui s'est passé à Malinda, où le ministre du Transport a jugé le fait que les gens ne veulent pas reconnaître ce que le président fait. Vous voyez? En fait, à la 5e République, on devait sortir de ces chemins. Pourquoi? Parce que pour avoir été élu à 94, sinon 95%, c'était un aveu du fait du ministre de l'Intérieur du Transport, dans son chef, l'Agnanel, particulièrement dans le département de la Danse d'Agnan, qui dit il n'est pas content que les gens disent que les gens le disent. Mais le président a été élu à 94%. Quels sont ces gens qui le disent? Ce n'est pas le reste qui le dit, mais ce sont ceux qui ont élu le président à 94% qui ne voient pas leur train de vie changer. Quand on parle de deux villas, les deux villas profitent à eux. Ce n'est pas aux gens qui ont un problème d'emploi, qui ont un problème de se faire soigner ou d'envoyer leurs enfants à l'école. Quand ils allaient réveiller, dit que le président fait ceci, oui. C'est lui qui le voit. Ce sont leurs priorités, mais ce n'est pas la priorité des populations qui ont besoin de besoins primaires. Donc, on est dans le même chemin, tout comme dans le cadre politique. C'est les mêmes qui sont au gouvernement, ce sont les mêmes qui détiennent le pouvoir au sein du parti. Maintenant, comment le parti peut contrôler leurs membres qui sont au gouvernement? Or, sur la 5e République, le meilleur chemin aurait été, dès qu'on vous donne, on vous met au gouvernement, vous êtes décidé, vous êtes automatiquement, vous êtes dépouillé de toutes vos fonctions partielles. Ça veut dire qu'au niveau du parti, vous êtes un simple militant. Ça veut dire que le bureau exécutif peut vous interpeller par rapport aux récriminations des populations sur les questions de santé, éducation, etc. Mais les mêmes ne peuvent pas être en même temps au gouvernement, être hyper puissant, arriver au parti hyper puissant, ce qui veut dire que vous faites la queue le bon temps, et c'est ce qui s'est passé à Malinda. Vous pensez que si les choses se font bien, est-ce qu'on a besoin de dire aux gens, regardez ce qui est fait, ce qu'on n'a pas besoin de dire? Si les gens parlent, c'est parce que les gens ne font pas leur compte. Si dans le projet de société du président, lorsqu'il s'est agi des populations de la base Bagno, on avait dit voter le président parce qu'on va construire 1000 villas pour l'administration, parce qu'on va construire un terrain de basket, vous êtes sûr que les gens auraient voté, ils n'auraient pas voté. C'est parce que vous leur avez promis.
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1: Déjà, j'aimerais dire... Vous savez, la 5e République, aujourd'hui, est en train de commettre un grand péché parce que ils ont pour référentiel en matière de gouvernance, de pouvoir, la 4e, la 3e République, et la 2e et la 1ère République. Parce que j'essaie un peu de voir comment les tenants de la 5e République essaient de se battre, mais on retombe dans les mêmes travers. Pourquoi? Parce que ils veulent faire comme ce qu'on peut faire. À la seule différence, c'est l'architecture au niveau de la Constitution qui change. Parce que on a toujours tendance à dire les autres ont fait ceci, on répète les mêmes pratiques, on va faire les mêmes pratiques. Je vais juste prendre l'exemple de ce qui s'est passé à Mahinda, où le ministre du Transport a sujet le fait que les gens ne veulent pas reconnaître ce que le président fait. Vous voyez? En fait, à la 5e République, on devait sortir de ces chemins. Pourquoi? Parce que pour avoir été élu à 94, sinon 95%, c'était un peu du fait du ministre de l'Intérieur, du Transport, dans son chef, la Nyanga, particulièrement dans le département de la base d'Agnon, qui dit il n'est pas content que les gens disent que les gens ne disent rien. Mais le président a été élu à 94%. Quels sont ces gens qui le disent? Ce n'est pas le reste qui le dit, mais ce sont ceux qui ont élu le président à 94% qui ne voient pas leur train de vie changer. Quand on parle de deux villas, les deux villas profitent avec eux. Ce n'est pas aux gens qui ont un problème d'emploi, qui ont un problème de se faire soigner ou d'envoyer leurs enfants à l'école. Quand ils allaient réveiller, ils disent que le président fait ceci, oui. C'est lui qui le voit. Ce sont leurs priorités, mais ce n'est pas la priorité des populations qui ont besoin de besoins primaires. Donc, on est dans le même chemin, tout comme dans le cadre politique. C'est les mêmes qui sont au gouvernement, ce sont les mêmes qui détiennent le pouvoir au sein du parti. Mais là, comment le parti peut contrôler leurs membres qui sont au gouvernement? Or, sur la 5e République, le meilleur chemin aurait été dès qu'on vous donne, on vous met au gouvernement. Vous êtes décidé, vous êtes automatiquement, vous êtes dépouillé de toutes vos fonctions partielles. Ça veut dire qu'au niveau du parti, vous êtes un simple militant. C'est-à-dire le bureau exécutif peut vous interpeller par rapport aux récriminations des populations sur les questions de santé, éducation, etc. Mais les mêmes ne peuvent pas être en même temps. Au gouvernement, être hyper puissant, arriver au parti hyper puissant, ce qui veut dire que vous faites la queue le bon temps, et c'est ce qui s'est passé à Mahinda. Vous pensez que si les choses se font bien, est-ce qu'on a besoin de dire aux gens, regardez ce qui est fait, ce qu'on n'a pas besoin de dire? Si les gens parlent, c'est parce que les gens ne font pas leur compte. Si dans le projet de société du président, lorsqu'il s'est agi des populations de la base Bagnou, on avait dit voter le président parce qu'on va construire 1000 villas pour l'administration, parce qu'on va construire un terrain de basket, vous êtes sûr que les gens auraient voté, ils n'auraient pas voté? C'est parce que vous leur avez promis.
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2: Mesdames et messieurs, bonsoir et bienvenue dans notre journal. Ce soir, un rappel simple, restez humbles, car l'humilité nous pousse à garder les pieds sur terre, même quand tout nous oblige à nous élever. N'oublions pas, le 6 peut devenir un 9.

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2: Déjà, j'aimerais dire... Vous savez, la 5e République, aujourd'hui, est en train de commettre un grand péché parce que ils ont pour référentiel en matière de gouvernance, de pouvoir, la 4e, la 3e République, et la 2e et la 1ère République. Parce que j'essaie un peu de voir comment les tenants de la 5e République essaient de se battre, mais on retombe dans le même travers. Pourquoi? Parce que ils veulent faire comme ce qu'on peut faire. À la seule différence, c'est l'architecture au niveau de la Constitution qui change. Parce que on a toujours tendance à dire les autres ont fait ceci, on répète les mêmes. On va faire les mêmes pratiques. Je vais juste prendre l'exemple de ce qui s'est passé à Malinda où le ministre du Transport a fait juger le fait que les gens ne veulent pas reconnaître ce que le président fait. Vous voyez? En fait, à la 5e République, on devait sortir de ce schéma. Pourquoi? Parce que pour avoir été élu à 94, sinon 95%, c'était un aveu du fait du ministre de l'Intérieur, du Transport, dans son chef, la Nyanga, particulièrement dans le département de la base d'Agne, qui dit il n'est pas content que les gens disent que les gens le disent. Rien. Mais le président a été élu à 94%. Quels sont ces gens qui le disent? Ce n'est pas le reste qui le dit, mais ce sont ceux qui ont élu le président à 94% qui ne voient pas leur train de vie changer. Quand on parle de deux villas, les 12 villas profitent avec eux. Ce n'est pas aux gens qui ont un problème d'emploi, qui ont un problème de se faire soigner ou d'envoyer leurs enfants à l'école. Quand ils allaient réveiller, ils que le président fait ceci, oui. C'est lui qui le voit. Ce sont leurs priorités, mais ce n'est pas la priorité des populations qui ont besoin de besoins primaires. Donc, on est dans le même chemin, tout comme dans le cadre politique. C'est les mêmes qui sont au gouvernement, ce sont les mêmes qui détiennent le pouvoir au sein du parti. Maintenant, comment le parti peut contrôler leurs membres qui sont au gouvernement? Or, sur la 5e République, le meilleur chemin aurait été, dès qu'on vous donne, on vous met au gouvernement. Vous êtes décidé, vous êtes automatiquement, vous êtes dépouillé de toutes vos fonctions partielles. Ça veut dire qu'au niveau du parti, vous êtes un simple militant. Ça veut dire que le bureau exécutif peut vous interpeller par rapport aux récriminations des populations sur les questions de santé, éducation, etc. Mais les mêmes ne peuvent pas être en même temps au gouvernement, être hyper puissant, arriver au service parti hyper puissant, ce qui veut dire que vous faites la queue le bon temps. Et c'est ce qui s'est passé à Malinda. Vous pensez que si les choses se font bien, est-ce qu'on a besoin de dire aux gens, regardez ce qui est fait, ce qu'on n'a pas besoin de dire? Si les gens parlent, c'est parce que les gens ne font pas leur compte. Si dans le projet de société du président, lorsqu'il s'est agi des populations de la base Bagno, on avait dit voter le président parce qu'on va construire 1000 villas pour l'administration, parce qu'on va construire un terrain de basket, vous êtes sûr que les gens auraient voté, ils n'auraient pas voté? C'est parce que vous leur avez promis.
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2: Déjà, j'aimerais dire... Vous savez, la 5e République, aujourd'hui, est en train de commettre un grand péché parce que ils ont pour référentiel en matière de gouvernance, de pouvoir, la 4e, la 3e République, et la 2e et la 1ère République. Parce que j'essaie un peu de voir comment les tenants de la 5e République essaient de se battre, mais on retombe dans le même travers. Pourquoi? Parce que ils veulent faire comme ce qu'on doit faire. À la seule différence, c'est l'architecture au niveau de la Constitution qui change. Parce que on a toujours tendance à dire les autres ont fait ceci, on répète les mouvements, on va faire les mêmes pratiques. Je vais juste prendre l'exemple de ce qui s'est passé à Malinda, où le ministre du Transport a jugé le fait que les gens ne veulent pas reconnaître ce que le président fait. Vous voyez? En fait, à la 5e République, on devait sortir de ces chemins. Pourquoi? Parce que pour avoir été élu à 94, sinon 95%, c'était un peu du fait du ministre de l'Intérieur, du Transport, dans son chef, la Nyanga, particulièrement dans le département de la base d'Agnès, qui dit il n'est pas content que les gens disent que les gens le disent rien. Mais le président a été élu à 94%. Quels sont ces gens qui le disent? Ce n'est pas le reste qui le dit, mais ce sont ceux qui ont élu le président à 94% qui ne voient pas leur train de vie changer. Quand on parle de deux villas, les deux villas profitent avec eux. Ce n'est pas aux gens qui ont un problème d'emploi, qui ont un problème de se faire soigner ou d'envoyer leurs enfants à l'école. Quand ils allaient réveiller, ils que le président fait ceci, oui. C'est lui qui le voit. Ce sont leurs priorités, mais ce n'est pas la priorité de ces populations qui ont besoin de besoins primaires. Donc, on est dans le même chemin, tout comme dans le cadre politique. C'est les mêmes qui sont au gouvernement, ce sont les mêmes qui détiennent le pouvoir au sein du parti. Maintenant, comment le parti peut contrôler leurs membres qui sont au gouvernement? Or, sur la 5e République, le meilleur chemin aurait été, dès qu'on vous donne, on vous met au gouvernement. Vous êtes décédé, vous êtes automatiquement, vous êtes dépouillé de toutes vos fonctions partielles. Ça veut dire qu'au niveau du parti, vous êtes un simple militant. Le bureau exécutif peut vous interpeller par rapport aux réclamations des populations sur les questions de santé, éducation, etc. Mais les mêmes ne peuvent pas être en même temps au gouvernement, être hyper puissant, enlever au parti hyper puissant, ce qui veut dire que vous faites la queue le bon temps, et c'est ce qui s'est passé à Malinda. Vous pensez que si les choses se font bien, est-ce qu'on a besoin de dire aux gens, regardez ce qui est fait, ce qu'on n'a pas besoin de dire? Si les gens parlent, c'est parce que les gens ne font pas leur compte. Si dans le projet de société du président, lorsqu'il s'est agi des populations de la base Bagno, on avait dit voter le président parce qu'on va construire 1000 villas pour l'administration, parce qu'on va construire un terrain de basket, vous êtes sûr que les gens auraient voté, ils n'auraient pas voté? C'est parce que vous leur avez promis.
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1: Déjà, j'aimerais dire... Vous savez, la 5e République, aujourd'hui, est en train de commettre un grand péché parce que ils ont pour référentiel en matière de gouvernance, de pouvoir, la 4e, la 3e République, et la 2e et la 1ère République. Parce que j'essaie un peu de voir comment les tenants de la 5e République essaient de se battre, mais on retombe dans le même travers. Pourquoi? Parce que ils veulent faire comme ce qu'on peut faire. À la seule différence, c'est l'architecture au niveau de la Constitution qui change. Parce que on a toujours tendance à dire les autres ont fait ceci, on réplique un gouvernement, on va faire les mêmes pratiques. Je vais juste prendre l'exemple de ce qui s'est passé à Malinda, où le ministre du Transport a fait juger le fait que les gens ne veulent pas reconnaître que le président fait. Vous voyez, en fait, à la 5e République, on devait sortir de ces chemins. Pourquoi? Parce que pour avoir été élu à 94, sinon 95%, c'était un aveu du faiblesse du ministre de l'Intérieur, du Transport, dans son chef, la Nyanga, particulièrement dans le département de la Banque d'Agne, qui dit il n'est pas content que les gens disent que les gens le disent. Mais le président a été élu à 94%. Quels sont ces gens qui le disent? Ce n'est pas le reste qui le dit, mais ce sont ceux qui ont élu le président à 94% qui ne voient pas leur train de vie changer. Quand on parle de 12 villas, les 12 villas profitent à qui? Ce n'est pas aux gens qui ont un problème d'emploi, qui ont un problème de se faire soigner ou d'envoyer leurs enfants à l'école. Quand ils allaient réveiller, ils que le président fait ceci, oui. C'est lui qui le voit. Ce sont leurs priorités, mais ce n'est pas la priorité des populations qui ont besoin de besoins primaires. Donc, on est dans le même chemin, tout comme dans le cadre politique. C'est les mêmes qui sont au gouvernement, ce sont les mêmes qui détiennent le pouvoir au sein du parti. Mais là, comment le parti peut contrôler leurs membres qui sont au gouvernement? Or, sur la 5e République, le meilleur chemin aurait été, dès qu'on vous donne, on vous met au gouvernement. Vous êtes décidé, vous êtes automatiquement, vous êtes dépouillé de toutes vos fonctions partielles. Ça veut dire qu'au niveau du parti, vous êtes un simple militant. C'est-à-dire que le bureau exécutif peut vous interpeller par rapport aux réclamations des populations sur les questions de santé, éducation, etc. Mais les mêmes ne peuvent pas être en même temps. Au gouvernement, être hyper puissant, arriver au parti hyper puissant, ce qui veut dire que vous faites la pluie le bon temps, et c'est ce qui s'est passé à Malinda. Vous pensez que si les choses se font bien, est-ce qu'on a besoin de dire aux gens, regardez ce qui est fait, c'est qu'on n'a pas besoin de dire. Si les gens parlent, c'est parce que les gens ne font pas leur compte. Si dans le projet de société du président, lorsqu'il s'est agi des populations de la base Bagno, on avait dit voter le président parce qu'on va construire 10 villas pour l'administration, parce qu'on va construire un terrain de basket, vous êtes sûr que les gens auraient voté, ils n'auraient pas voté. C'est parce que vous leur avez promis.
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1: Déjà, j'aimerais dire... Vous savez, la 5e République, aujourd'hui, est en train de commettre un grand péché parce que ils ont pour référentiel en matière de gouvernance, de pouvoir, la 4e, la 3e République et la 2e et la 1ère République. Parce que j'essaie un peu de voir comment les tenants de la 5e République essaient de se battre, mais on retombe dans les mêmes travers. Pourquoi? Parce que ils veulent faire comme ce qu'on doit faire. À la seule différence, c'est l'architecture au niveau de la Constitution qui change. Parce que on a toujours tendance à dire les autres ont fait ceci, on répète les mêmes tenants. On va faire les mêmes pratiques. Je vais juste prendre l'exemple de ce qui s'est passé à Malinda, où le ministre du Transport a fait juger le fait que les gens ne veulent pas reconnaître ce que le président fait. Vous voyez? En fait, à la 5e République, on devait sortir de ces schémas. Pourquoi? Parce que pour avoir été élu à 94, sinon 95%, c'était un peu le fait du ministre de l'Intérieur, du Transport, dans son chef, l'Agnanga, particulièrement dans le département de la Dagbani, qui dit il n'est pas content que les gens disent que les gens le disent rien. Mais le président a été élu à 94%. Quels sont ces gens qui le disent? Ce n'est pas le reste qui le dit, mais ce sont ceux qui ont élu le président à 94% qui ne voient pas leur train de vie changer. Quand on parle de Dagbani, les 12 villas profitent avec eux. Ce n'est pas aux gens qui ont un problème d'emploi, qui ont un problème de se faire soigner ou d'envoyer leurs enfants à l'école. Quand ils allaient réveiller, dit que le président fait ceci, oui. C'est lui qui le voit. Ce sont leurs priorités, mais ce n'est pas la priorité des populations qui ont besoin de besoins primaires. Donc, on est dans le même chemin, tout comme dans le cadre politique. C'est les mêmes qui sont au gouvernement, ce sont les mêmes qui détiennent le pouvoir au sein du parti. Mais là, comment le parti peut contrôler leurs membres qui sont au gouvernement? Or, sur la 5e République, le meilleur chemin aurait été, dès qu'on vous donne, on vous met au gouvernement. Vous êtes décidé, vous êtes automatiquement, vous êtes dépouillé de toutes vos fonctions partielles. Ça veut dire qu'au niveau du parti, vous êtes un simple militant. Parce que le bureau exécutif que vous avez été appelé par rapport aux réclamations des populations sur les questions de santé, éducation, etc. Mais les mêmes ne peuvent pas être en même temps au gouvernement, être hyper puissant, arriver au parti hyper puissant, ce qui veut dire que vous faites la queue le bon temps, et ce qui s'est passé à Malinda. Vous pensez que si les choses se font bien, est-ce qu'on a besoin de dire aux gens, regardez ce qui est fait, qu'on n'a pas besoin de dire? Si les gens parlent, c'est parce que les gens ne font pas leur compte. Si dans le projet de société du président, lorsqu'il s'est agi des populations de la base Bagno, on avait dit voter le président parce qu'on va construire 1000 villas pour l'administration, parce qu'on va construire un terrain de basket, vous êtes sûr que les gens auraient voté, ils n'auraient pas voté? C'est parce que vous leur avez promis.
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2: Déjà, je m'aurais dit... Vous savez, la 5e République, aujourd'hui, est en train de commettre un grand péché parce que ils ont pour référentiel en matière de gouvernance, de pouvoir, la 4e, la 3e République, et la 2e et la 1ère République. Parce que j'essaie un peu de voir comment les tenants de la 5e République essaient de se battre, mais on retombe dans les mêmes travers. Pourquoi? Parce que ils veulent faire comme ce qu'on doit faire. À la seule différence, c'est l'architecture au niveau de la Constitution qui change. Parce que on a toujours tendance à dire les autres ont fait ceci, on réplique les mouvements, on va faire les mêmes pratiques. Je vais juste prendre l'exemple de ce qui s'est passé à Mahinda, où le ministre du Transport a jugé le fait que les gens ne veulent pas reconnaître ce que le président fait. Vous voyez? En fait, à la 5e République, on devait sortir de ces schémas. Pourquoi? Parce que pour avoir été élu à 94, sinon 95%, c'était un aveu du faible du ministre de l'Intérieur, du Transport, dans son chef, l'Agnanel, particulièrement dans le département de Radar-Bagné, qui dit il n'est pas content que les gens disent que les gens le disent rien. Mais le président a été élu à 94%. Quels sont ces gens qui le disent? Ce n'est pas le reste qui le dit, mais ce sont ceux qui ont élu le président à 94% qui ne voient pas leur train de vie changer. Quand on parle de ce là, les deux villes là profitent avec eux. Ce n'est pas aux gens qui ont un problème d'emploi, qui ont un problème de se faire soigner ou d'envoyer leurs enfants à l'école. Quand ils allaient réveiller, ils disent que le président fait ceci, oui. C'est lui qui le voit. Ce sont leurs priorités, mais ce n'est pas la priorité des populations qui ont besoin des besoins primaires. Donc, on est dans le même chemin, tout comme dans le cadre politique. C'est les mêmes qui sont au gouvernement, ce sont les mêmes qui détiennent le pouvoir au sein du parti. Mais là, comment le parti peut contrôler leurs membres qui sont au gouvernement? Or, sur la 5e République, le meilleur chemin aurait été, dès qu'on vous donne, on vous met au gouvernement, vous êtes défait, vous êtes automatiquement, vous êtes dépouillé de toutes vos fonctions partielles. Ça veut dire qu'au niveau du parti, vous êtes un simple militant. Le bureau exécutif peut vous interpeller par rapport aux réclamations des populations sur les questions de santé, éducation, etc. Mais les mêmes ne peuvent pas être en même temps au gouvernement, être hyper puissant, enlever au parti hyper puissant, ce qui veut dire que vous faites la queue le bon temps, et c'est ce qui s'est passé à Mahinda. Vous pensez que si les choses se font bien, est-ce qu'on a besoin de dire aux gens, regardez ce qui est fait, qu'on n'a pas besoin de dire? Si les gens parlent, c'est parce que les gens ne font pas leur compte. Si dans le projet de société du président, lorsqu'il s'est agi des populations de la base Bagno, on avait dit voter le président parce qu'on va construire 1000 villas pour l'administration, parce qu'on va construire un terrain de basket, vous êtes sûr que les gens auraient voté, ils n'auraient pas voté? C'est parce que vous leur avez promis.
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1: Déjà, j'aimerais dire... Vous savez, la 5e République, aujourd'hui, est en train de commettre un grand péché parce que ils ont pour référentiel en matière de gouvernance, de pouvoir, la 4e, la 3e République et la 2e et la 1ère République. Parce que j'essaie un peu de voir comment les tenants de la 5e République essaient de se battre, mais on retombe dans les mêmes travers. Pourquoi? Parce que ils veulent faire comme ce qu'on peut faire. À la seule différence, c'est l'architecture au niveau de la Constitution qui change. Parce que on a toujours tendance à dire les autres ont fait ceci, on réplique les mouvements, on va faire les mêmes pratiques. Je vais juste prendre l'exemple de ce qui s'est passé à Malinda, où le ministre du Transport a fait juger le fait que les gens ne veulent pas reconnaître ce que le président fait. Vous voyez? En fait, à la 5e République, on devait sortir de ces chemins. Pourquoi? Parce que pour avoir été élu à 94, sinon 95%, c'était un peu du fait du ministre de l'Intérieur, du Transport, dans son chef, la Nyanga, particulièrement dans le département de la base d'Agnon, qui dit il n'est pas content que les gens disent que les gens le disent. Mais le président a été élu à 94%. Quels sont ces gens qui le disent? Ce n'est pas le reste qui le dit, mais ce sont ceux qui ont élu le président à 94% qui ne voient pas leur train de vie changer. Quand on parle de deux villas, les deux villas profitent à eux. Ce n'est pas aux gens qui ont un problème d'emploi, qui ont un problème de se faire soigner ou d'envoyer leurs enfants à l'école. Quand ils allaient réveiller, ils que le président fait ceci, oui. C'est lui qui le voit. Ce sont leurs priorités, mais ce n'est pas la priorité des populations qui ont besoin de besoins primaires. Donc, on est dans le même chemin, tout comme dans le cadre politique. C'est les mêmes qui sont au gouvernement, ce sont les mêmes qui détiennent le pouvoir au sein du parti. Maintenant, comment le parti peut contrôler leurs membres qui sont au gouvernement? Or, sur la 5e République, le meilleur chemin aurait été, dès qu'on vous donne, on vous met au gouvernement. Vous êtes décidé, vous êtes automatiquement, vous êtes dépouillé de toutes vos fonctions partielles. Ça veut dire qu'au niveau du parti, vous êtes un simple militant. Le bureau exécutif peut vous interpeller par rapport aux récriminations des populations sur les questions de santé, éducation et autres, etc. Mais les mêmes ne peuvent pas être en même temps au gouvernement, être hyper puissant, arriver au sein du parti hyper puissant, ce qui veut dire que vous faites la pluie le bon temps, et ce qui s'est passé à Malinda. Vous pensez que si les choses se font bien, est-ce qu'on a besoin de dire aux gens, regardez ce qui est fait, c'est qu'on n'a pas besoin de dire? Si les gens parlent, c'est parce que les gens ne font pas leur compte. Si dans le projet de société du président, lorsqu'il s'est agi des populations de la base Bagnou, on avait dit voter le président parce qu'on va construire 1000 villas pour l'administration, parce qu'on va construire un terrain de basket, vous êtes sûr que les gens auraient voté, ils n'auraient pas voté? C'est parce que vous leur avez promis d'être...
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Alors, cette petite chanson que j'ai écrite vous raconte comment les rivières, comment la faune, la flore et même les nuages pleurent depuis qu'un certain animal féroce a débarqué dans les forêts.

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1: Vecchio Dillinger, Kenzo Cash Money.

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1: Déjà, j'aimerais dire... Vous savez, la 5e République, aujourd'hui, est en train de commettre un grand péché parce que ils ont pour référentiel en matière de gouvernance, de pouvoir, la 4e, la 3e République, et la 2e et la 1ère République. Parce que j'essaie un peu de voir comment les tenants de la 5e République essaient de se battre, mais on retombe dans les mêmes travers. Pourquoi? Parce que ils veulent faire comme ce qu'on doit faire. À la seule différence, c'est l'architecture au niveau de la Constitution qui change. Parce que on a toujours tendance à dire les autres ont fait ceci, on répète les mêmes tenants, on va faire les mêmes pratiques. Je vais juste prendre l'exemple de ce qui s'est passé à Malinda, où le ministre du Transport a fait juger le fait que les gens ne veulent pas reconnaître ce que le président fait. Vous voyez? En fait, à la 5e République, on devait sortir de ces chemins. Pourquoi? Parce que pour avoir été élu à 94, sinon 95%, c'était un peu du fait du ministre de l'Intérieur, du Transport, dans son chef, la Nyanga, particulièrement dans le département de la base d'Agnon, qui dit il n'est pas content que les gens disent que les gens le disent rien. Mais le président a été élu à 94%. Quels sont ces gens qui le disent? Ce n'est pas le reste qui le dit, mais ce sont ceux qui ont élu le président à 94% qui ne voient pas leur train de vie changer. Quand on parle de deux villas, les deux villas profitent avec eux. Ce n'est pas aux gens qui ont un problème d'emploi, qui ont un problème de se faire soigner ou d'envoyer leurs enfants à l'école. Quand ils allaient réveiller, ils que le président fait ceci, oui. C'est lui qui le voit. Ce sont leurs priorités, mais ce n'est pas la priorité de ces populations qui ont besoin de besoins primaires. Donc, on est dans le même chemin, tout comme dans le cadre politique. C'est les mêmes qui sont au gouvernement, ce sont les mêmes qui détiennent le pouvoir au sein du parti. Maintenant, comment le parti peut contrôler leurs membres qui sont au gouvernement? Or, sur la 5e République, le meilleur chemin aurait été, dès qu'on vous donne, on vous met au gouvernement. Vous êtes décidé, vous êtes automatiquement, vous êtes dépouillé de toutes vos fonctions partielles. Ça veut dire qu'au niveau du parti, vous êtes un simple militant. Le bureau exécutif peut vous interpeller par rapport aux réclamations des populations sur les questions de santé, éducation, etc. Mais les mêmes ne peuvent pas être en même temps au gouvernement, être hyper puissant, enlever votre parti hyper puissant, ce qui veut dire que vous faites la queue le bon temps, et ce qui s'est passé à Malinda. Vous pensez que si les choses se font bien, est-ce qu'on a besoin de dire aux gens, regardez ce qui est fait, parce qu'on n'a pas besoin de dire? Si les gens en parlent, c'est parce que les gens ne font pas leur compte. Si dans le projet de société du président, lorsqu'il s'est agi des populations de la base Bagnou, on avait dit voter le président parce qu'on va construire 1000 villas pour l'administration, parce qu'on va construire un terrain de basket, vous êtes sûr que les gens auraient voté, ils n'auraient pas voté? C'est parce que vous leur avez promis
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0: Je l'ai compris, Emma, j'ai compris. Je vais laisser.
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1: Déjà, je m'aurais dit... Vous savez, la 5e République, aujourd'hui, est en train de commettre un grand péché parce que ils ont pour référentiel en matière de gouvernance, de pouvoir, la 4e, la 3e République, et la 2e et la 1ère République. Parce que j'essaie un peu de voir comment les tenants de la 5e République essaient de se battre, mais on retombe dans le même travers. Pourquoi? Parce que ils veulent faire comme ce qu'on peut faire. À la seule différence, c'est l'architecture au niveau de la Constitution qui change. Parce que on a toujours tendance à dire les autres ont fait ceci, on réplique les gouvernements, on va faire les mêmes pratiques. Je vais juste prendre l'exemple de ce qui s'est passé à Malinda, où le ministre du Transport a fait juger le fait que les gens ne veulent pas reconnaître que le président fait. Vous voyez? En fait, à la 5e République, on devait sortir de ces chemins. Pourquoi? Parce que pour avoir été élu à 94, sinon 95%, c'était un peu le fait du ministre de l'Intérieur, du Transport, dans son chef, l'Agnanga, particulièrement dans le département de la Basse-Banyu, qui dit il n'est pas content que les gens disent que les gens le disent rien. Mais le président a été élu à 94%. Quels sont ces gens qui le disent? Ce n'est pas le reste qui le dit, mais ce sont ceux qui ont élu le président à 94% qui ne voient pas leur train de vie changer. Quand on parle de 2 villas, les 2 villas profitent avec eux. Ce n'est pas aux gens qui ont un problème d'emploi, qui ont un problème de se faire soigner ou d'envoyer leurs enfants à l'école. Quand ils allaient réveiller, dit que le président fait ceci, oui. C'est lui qui le voit. Ce sont leurs priorités, mais ce n'est pas la priorité des populations qui ont besoin de besoins de mer. Donc, on est dans le même chemin, tout comme dans le cadre politique. C'est les mêmes qui sont au gouvernement, ce sont les mêmes qui détiennent le pouvoir au sein du parti. Maintenant, comment le parti peut contrôler leurs membres qui sont au gouvernement? Or, sur la 5e République, le meilleur chemin aurait été, dès qu'on vous donne, on vous met au gouvernement. Vous êtes décidé, vous êtes automatiquement, vous êtes dépouillé de toutes vos fonctions partielles. Ça veut dire qu'au niveau du parti, vous êtes un simple militant. Ça veut dire que le bureau exécutif peut vous interpeller par rapport aux réclamations des populations sur les questions de santé, éducation, etc. Mais les mêmes ne peuvent pas être en même temps. Au gouvernement, être hyper puissant, enlever votre parti hyper puissant, ce qui veut dire que vous faites la queue le bon temps, et c'est ce qui s'est passé à Malinda. Vous pensez que si les choses se font bien, est-ce qu'on a besoin de dire aux gens, regardez ce qui est fait dans le centre, on n'a pas besoin de dire. Si les gens parlent, c'est parce que les gens ne font pas leur compte. Si dans le projet de société du président, lorsqu'il s'est agi des populations de la base Banyu, on avait dit voter le président parce qu'on va construire 1 000 villas pour l'administration, parce qu'on va construire un terrain de basket, vous êtes sûr que les gens auraient voté, ils n'auraient pas voté. C'est parce que vous leur avez promis.
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2: Déjà, je m'aurais dit... Vous savez, la 5e République, aujourd'hui, est en train de commettre un grand péché parce que ils ont pour référentiel en matière de gouvernance, de pouvoir, la 4e, la 3e République, et la 2e et la 1ère République. Parce que j'essaie un peu de voir comment les tenants de la 5e République essaient de se battre, mais on retombe dans les mêmes travers. Pourquoi? Parce que ils veulent faire comme ce qu'on peut faire. À la seule différence, c'est l'architecture au niveau de la Constitution qui change. Parce que on a toujours tendance à dire les autres ont fait ceci, on réplique les mêmes tenants, on refait les mêmes pratiques. Je vais juste prendre l'exemple de ce qui s'est passé à Malinda, où le ministre du Transport a jugé le fait que les gens ne veulent pas reconnaître ce que le président fait. Vous voyez? En fait, à la 5e République, on devait sortir de ces chemins. Pourquoi? Parce que pour avoir été élu à 94, sinon 95%, c'était un aveu du fait du ministre de l'Intérieur, du Transport, dans son chef, la Nyanga, particulièrement dans le département de la base d'Agnès, qui dit il n'est pas content que les gens disent que les gens le disent rien. Mais le président a été élu à 94%. Quels sont ces gens qui le disent? Ce n'est pas le reste qui le dit, mais ce sont ceux qui ont élu le président à 94% qui ne voient pas leur train de vie changer. Quand on parle de deux villas, les deux villas profitent à eux. Ce n'est pas aux gens qui ont un problème d'emploi, qui ont un problème de se faire soigner ou d'envoyer leurs enfants à l'école. Quand ils allaient réveiller, ils que le président fait ceci, oui. C'est lui qui le voit. Ce sont leurs priorités, mais ce n'est pas la priorité des populations qui ont besoin de besoins primaires. Donc, on est dans le même chemin, tout comme dans le cadre politique. C'est les mêmes qui sont au gouvernement, ce sont les mêmes qui détiennent le pouvoir au sein du parti. Mais là, comment le parti peut contrôler les membres qui sont au gouvernement? Or, sur la 5e République, le meilleur chemin aurait été, dès qu'on vous donne, on vous met au gouvernement. Vous êtes décédé, vous êtes automatiquement, vous êtes dépouillé de toutes vos fonctions partielles. Ça veut dire qu'au niveau du parti, vous êtes un simple militant. Ça veut dire que le bureau exécutif peut vous interpeller par rapport aux récriminations des populations sur les questions de santé, éducation, etc. Mais les mêmes ne peuvent pas être en même temps. Au gouvernement, être hyper puissant, arriver au parti hyper puissant, ce qui veut dire que vous faites la queue au bon temps, et c'est ce qui s'est passé à Malinda. Vous pensez que si les choses se font bien, est-ce qu'on a besoin de dire aux gens, regardez ce qui est fait, c'est qu'on n'a pas besoin de dire? Si les gens parlent, c'est parce que les gens ne font pas leur compte. Si dans le projet de société du président, lorsqu'il s'est agi de population de la base Bagno, on avait dit voter le président parce qu'on va construire 1000 villas pour l'administration, parce qu'on va construire un terrain de basket, vous êtes sûr que les gens auraient voté, ils n'auraient pas voté? C'est parce que vous leur avez promis.
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1: 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Voici les contes de Tonton Gové. Le chemin de la vie. Le vieux Ntawanga prêche en tout lieu la modération. L'intransigeance ne l'anime guère. Il sait, comme le sage, que derrière un homme fort, il y a toujours, toujours et toujours un homme plus fort. Aussi, le rang social, la fortune ou les privilèges ne doivent-ils pas faire germer en nous l'orgueil et l'intolérance? Le juste milieu en toutes circonstances, affirme-t-il, telle est la voie qui mène à la réussite. Alors, prenant appui sur sa canne, les yeux pleins d'amitié pour tous, il dit: le chemin de la vie est ardu. En l'empruntant, garde-toi de marcher en tête de la foule. La rosée trempera ton pagne. Surveille bien chacun de tes pas, de peur de t'écorcher le pied. Partout se nouent mille intrigues. Écoute-en les chuchotements. Évite les chemins de détour pour ne point dépendre d'autrui. La mouche de ton sang se nourrira si tu t'obstines à fermer la mâche. C'était les contes de Tonton Gové sur Gabon News FM 93.5.

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1: Déjà, j'aimerais dire... Vous savez, la 5e République, aujourd'hui, est en train de commettre un grand péché parce que ils ont pour référentiel en matière de gouvernance, de pouvoir, la 4e, la 3e République, et la 2e et la 1ère République. Parce que j'essaie un peu de voir comment les tenants de la 5e République essaient de se battre, mais on retombe dans les mêmes travers. Pourquoi? Parce que ils veulent faire comme ce qu'on doit faire. À la seule différence, c'est l'architecture au niveau de la Constitution qui change. Parce que on a toujours tendance à dire les autres ont fait ceci, on replique les gouvernements, on va faire les mêmes pratiques. Je vais juste prendre l'exemple de ce qui s'est passé à Malinda, où le ministre du Transport a jugé le fait que les gens ne veulent pas reconnaître ce que le président en fait. Vous voyez? En fait, à la 5e République, on devait sortir de ces chemins. Pourquoi? Parce que pour avoir été élu à 94, sinon 95, c'était un peu du fait du ministre de l'Intérieur, du Transport, dans son chef, l'Agnanga, particulièrement dans le département de Radagbani, qui dit il n'est pas content que les gens disent que les gens le disent. Mais le président a été élu à 94%. Quels sont ces gens qui le disent? Ce n'est pas le reste qui le dit, mais ce sont ceux qui ont élu le président à 94% qui ne voient pas leur train de vie changer. Quand on parle de deux villas, les deux villas profitent à eux. Ce n'est pas aux gens qui ont un problème d'emploi, qui ont un problème de se faire soigner ou d'envoyer leurs enfants à l'école. Quand ils allaient réveiller, ils disent que le président fait ceci, oui. C'est lui qui le voit. Ce sont leurs priorités, mais ce n'est pas la priorité des populations qui ont besoin des besoins primaires. Donc, on est dans le même chemin, tout comme dans le cadre politique. C'est les mêmes qui sont au gouvernement, ce sont les mêmes qui détiennent le pouvoir au sein du parti. Maintenant, comment le parti peut contrôler leurs membres qui sont au gouvernement? Or, sur la 5e République, le meilleur chemin aurait été, dès qu'on vous donne, on vous met au gouvernement, vous êtes décidé, vous êtes automatiquement, vous êtes dépouillé de toutes vos fonctions partielles. Ça veut dire qu'au niveau du parti, vous êtes un simple militant. C'est-à-dire que le bureau exécutif peut vous interpeller par rapport aux réclamations des populations sur les questions de santé, éducation, etc. Mais les mêmes ne peuvent pas être en même temps au gouvernement, être hyper puissant, arriver au parti hyper puissant, ce qui veut dire que vous faites la queue le bon temps, et c'est ce qui s'est passé à Malinda. Vous pensez que si les choses se font bien, est-ce qu'on a besoin de dire aux gens, regardez ce qui est fait, on n'a pas besoin de dire. Si les gens parlent, c'est parce que les gens ne font pas leur compte. Si dans le projet de société du président, lorsqu'il s'est agi des populations de la base Bagno, on avait dit voter le président parce qu'on va construire 1000 villas pour l'administration, parce qu'on va construire un terrain de basket, vous êtes sûr que les gens auraient voté, ils n'auraient pas voté. C'est parce que vous leur avez promis.
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2: C'est tout à fait normal. 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

0: Mesdames et messieurs, bonjour. C'est bien déjà là tous les auditeurs qui fait son entrée chez vous. Le dernier numéro de la semaine, hein? Le numéro, le téléphone est 06 66 21 91 16. C'est pour nous joindre ici même au studio en bleu de Gabon News. Toute l'équipe au complet, Marley, Haute-Valienne sont à la réalisation. Nati est bel et bien là pour la présentation. Vous avez des pensées qui vous préoccupent, des idées et qui vous inquiètent et qui taraudent votre esprit. Il y a des choses qui vous tuent l'opine et qui vous tracassent. Cette plateforme est faite pour vous afin de pouvoir exposer, vous exprimer à ce moment donné un point de vue sur les sujets qui taraudent votre esprit. Vous avez aussi de mots à pouvoir dénoncer des faits factuels, des sujets qui minent votre société. C'est bien sûr Gabon News FM, la 93.5 et l'émission c'est la tribune des auditeurs. Bon confort d'écoute à tous et à toutes. On peut aussi dire que notre site internet est le www.gabonnews.com qui est toujours fonctionnel. Et vous pouvez nous joindre aussi par la messagerie classique, mais aussi par chat YouTube ou WhatsApp. 066 21 91 16.
1: 066 21 91 16.
0: En ligne. Allô.
1: Bonjour, Mathieu.
0: Bonjour,
1: c'est Jean-Félix. Adresse à Machiavel, à Satan, à Lucifer, à tous les démons. On va ici ce pays. Au pouvoir occulte. Rosicrucien franc-maçon, à ceux qui dirigent ce pays, particulièrement le ministère des Finances et de l'Économie, ministère de la Justice, ministère des Transports, ministère des Affaires Sociales, la présidence de la République, la primature, parce que cette radio, la présidence de la République, la primature, parce que cette radio existera, je ne sais pas.

0: de mon argent. Vous pouvez être plus toi, plus fort. Vous pouvez croire que vous êtes plus fort que Dieu. Mais vous serez totalement anéanti.
1: Oui, vous avez bien entendu. C'est M. Jean-Félix qui vient de donner l'impulsion de cette émission 066-21-91-16. C'est bien notre numéro de téléphone. On parle de société, on parle d'économie, on parle d'éducation, on parle de santé, on parle de justice. On parle aussi de ce qui vous turlupine. 066-21-91-16, c'est bien notre numéro de téléphone. C'est pour nous joindre sur la 93.5. Et notre émission a déjà bel et bien commencé. Le premier jet a été lancé comme ça par Monsieur Jean-Félix, et nous on va toucher encore, on va toucher quelque chose du côté du charbonnier, ce qui s'est passé, bien ce qui se passe bientôt, donc un plateau sportif, un parking et des toilettes publiques au quartier Charbonnage. Le quartier Charbonnage dans le premier arrondissement de Libreville devrait bientôt subir une amélioration de son cadre urbain en prélude au lancement des travaux d'aménagement annoncés pour les prochaines semaines. Une visite de terrain conduite lundi par le 5e adjoint au maire, M. Thierry Akindengue, a permis de présenter plusieurs projets destinés à renforcer l'accessibilité, l'assainissement et les infrastructures de proximité au bénéfice des habitants. Auditeurs au bout du fil. Allô.
2: Et allô.
1: Bonjour Monsieur Bouka.
2: Et bonjour madame.
1: Bonjour.
2: Merci. On n'impressionne pas sa génération. On n'impacte sa génération. Impressionner vient du mot quoi, pupille. Impacter vient du mot quoi, sacrifice. Il y a un prix à payer. Quand vous vous rendez dans un restaurant et lancez une commande, après déguster, apprécier ce repas, vous n'allez pas vous lever et sortir pour régler la facture. Quand vous vous rendez dans les supermarchés, vous avez une liste de vos besoins. Mais vous ne pouvez pas vous rendre dans un supermarché et tant les poches trouées. Non, il faut le liquide. Mais pour obtenir cela, faut payer un prix. Tout appartient à Dieu. L'or et l'argent appartient. L'homme n'a rien. Il est venu nu, il repartira nu. C'est pour dire que M. Jean-Félix, j'apprécie maintenant votre foi. J'étais comment dire, parce que il n'y a qu'un homme de foi qui reconnaît un homme de foi. C'est parfois par les épreuves que Dieu met sur son chemin. Mais il n'est pas à l'origine de notre épreuve. Comme Job. Job ne savait pas ce qui s'est passé dans le royaume de Dieu. Mais c'était un marché entre Dieu et Satan. Parce que Dieu savait que Job devait surmonter et être couronné. C'est ceux qui ont les oreilles écoutent, entendent et comprennent. Merci.
1: Merci encore à vous, M. Bouka. Autre au bout du fil. Allô? Allô?
3: Bonjour madame la
1: ministre. Bonjour monsieur le panafricain.
3: Comment allez-vous?
1: Nous allons bien, merci. Et vous là-bas?
3: Oui, madame Nadi, je suis là toujours pour parler du problème de d'arrêt alimentaire. Madame Nadi,
1: monsieur,
3: le problème qui arrive dans ce monde-là à l'air-là, le problème de le fond des prix des carburants d'abord, avant d'arriver au arrêt alimentaire. Le fond des prix des carburants. Par exemple, le gasoil, le pétrole et le kérosène que les avions utilisent.
1: Oui.
3: Madame l'a dit, qu'est-ce que les dirigeants africains, nos dirigeants africains, qu'est-ce qu'ils nous proposent pour améliorer la vie de la population africaine? Parce que toutes les choses sont déjà augmentées, madame l'a dit. Le gasoil, le pétrole, toutes les choses sont augmentées. Ils sont prévenus quoi? Regardez dans les pays occidentaux, par exemple la France. Je vais vous prendre un exemple en France, madame. Le social. Il y a le social. Là-bas, il y a même la démocratie sociale. On vote pour le social, madame Nadi. Pourquoi non, les dirigeants africains, ils ne parlent rien de ça? Pourquoi le produit de denrées alimentaires, ça augmente tous les jours, tous les jours? Regardez, madame Nadi.

0: Je vais vous prendre un exemple encore. Par exemple, on vous paye 150 000 par mois. On vous a payé 150 000. Vous arrivez au marché, madame l'a dit. Un carton de viande, maintenant c'est, comment on dirait, 70 000. Vous enlevez 70 000 si vous avez au moins 7 personnes qui sont à la maison qui mangent. Vous enlevez 70 000, vous payez la viande. Vous allez rester avec quoi, madame l'a dit. Madame l'a dit.
1: Merci.
0: Les choses n'augmentent pas. C'est les gens qui travaillent à l'État qui soutiennent les pauvres populations. Parce que c'est eux qui gagnent l'argent par fin de mois. Et nous, les gens qui se débrouillent là, madame l'a dit, ça ne passe pas. Il faut que nos États africains aussi aident les pauvres populations. Il faut supporter les gens qui travaillent dans les sociétés, donner l'argent dans les gens qui travaillent dans les sociétés pour avoir quelque chose, pour remplir leur travail, madame l'a dit. C'est pas seulement qu'on est là. Regardez, madame l'a dit. Le sachet qu'on dit, le sachet qu'on ne prend pas là. L'État a déjà une position, on ne vend plus les sachets. Pourquoi l'État ne peut pas fixer aussi le prix des denrées alimentaires? Parce que c'est eux qui sont en haut. Ce n'est pas nous les gens qui sommes en bas qui vont diminuer le prix des denrées alimentaires. Et même, ils se sont dit on ne vend plus les sachets. Il faut les diminuer encore. Il y a le contrôle des prix, madame.
1: Rapidement.
0: Chaque jour, ils sont au terrain. Chaque jour, ils sont au terrain. Ils n'ont qu'à diminuer le prix des denrées alimentaires. Je vais revenir, madame l'a dit.
1: D'accord. Merci de nous revenir. Autour du temps, au bout du fil. Allô.
2: Oui, allô.
1: Et bonjour, monsieur.
2: Monsieur Lambert.
1: Monsieur Lambert, bonjour à nouveau.
2: Bonjour, monsieur Diallo. Bonjour, Diallo. Ces gens-là, ils savent ce qu'ils font. C'est pour régler les problèmes, ils peuvent régler, mais ils n'ont pas la volonté de le faire. Parce que nous sommes pour le pétrole. Mais le pétrole, vraiment, pour trouver, il faut vraiment la tête qui chauffe. Parce que si le carburant augmentait, moi, je vais ma recette. Et la commerçante veut amener ça à ma chambre et il y a la distance. L'endroit où tu vas le prendre pour l'amener. Tu vas taxer la commerçante de la commerçante. Et quand elle va au marché, il y a encore les Américains qui sont là pour la traiter. Bon, est-ce que c'est comme ça, gérer un peu les gens vont devenir plus riches, les pauvres vont devenir plus pauvres. C'est pas dans notre carnet d'adresse, c'est dans notre plan pour développer notre pays. Parce que pour être souverain, il faudrait que quand tu es producteur de pétrole, tu produis toi-même, tu raffines tes bénéfices. Mais ils ne peuvent pas laisser, ces gens ne peuvent pas laisser les Africains se développer. Ils savent que pour tuer les Africains, c'est le niveau du social et la santé. Ils sont envoyés une guerre biologique. Regardez le Congo là. Il y a une maladie qui frappe là-bas fort. C'est pour l'OMS. Mais quand c'est l'OMS, on va comprendre que là-bas, j'aime beaucoup, on va chercher à donner l'argent à l'OMS pour enrichir les Européens dans nos pharmacies. Les Africains vont mourir, comme ils sont beaucoup, il faut les éliminer. Quel moyen? Ils vont passer par la guerre biologique et toucher le service social et toucher aussi le service familial. C'est des plans sataniques que le monde, que nous ne voyons plus. Ce monde-là, dirigé par Satan, il a placé les rois dans cette planète pour suivre, sortir du milieu de mon peuple. Pourquoi il nous dit ça, Dieu?
1: Rapidement.
2: On est dans le monde, mais même pas dans ce monde. Ne faites pas comme les gens de ce monde. Voilà. Je reviens, tant qu'il y a beaucoup de choses.
1: Merci de nous avoir venu, M. Lambert. Autre auditeur au bout du fil. Allô?
3: Ah, bonjour.
1: Bonjour, monsieur, toi. Comment allez-vous?
3: Bonjour à tous les auditeurs. Bon, je tiens d'abord à remercier au gouvernement que vous ne méritez pas ce bonjour, mais là, je le dis parce que je suis un croyant. Merci d'avoir pensé à nos enfants de leur envoyer leur bourse. Merci beaucoup. Parce que là, vous nous avez sauvé encore nos parents. Deuxième chose, chers dirigeants, vous êtes en plein conseil de ministre, je ne sais pas si vous allez terminer, mais je pense qu'aujourd'hui, tenez les lois qui vont droit sur la vie de la population gabonaise. J'ai entendu, j'ai écouté ce matin, vous avez fait créer une loi en disant d'interdire les mendiants. Donc, quelqu'un qu'on va encore trouver à la route entre des mendiants, il a, six mois d'emprisonnement, fait une amende, je crois, de 5 millions, si je me suis j'ai mal compris. Bon. Ce qui revient d'ailleurs à notre rapport de problème, ceux-là, vous pouvez les ramasser, les renvoyer, les rapatrier chez eux. Okay. Maintenant, au Gabon, parce que nous n'avons pas encore de la pauvreté, un Gabonais qui mendie, bien avant que vous l'arrêtiez, mais cherchez à savoir pourquoi il mendie. C'est bien beau de faire créer des lois. Mais pourquoi le Gabonais doit mendier dans son pays? C'est la question que vous devez vous poser avant de faire sortir ce genre de loi, chers dirigeants. 2 millions d'habitants avec toutes les richesses que nous avons au Gabon, est-ce qu'un Gabonais a le droit de mendier? J'ai entendu des témoignages, quelqu'un qui a deux mains, deux pieds, ne peut pas le mendier. Mais trouvez le boulot à ce monsieur. Un aveugle qui ne voit plus, qui ne sait plus rien, il va aller mendier, vous allez le mettre en prison parce qu'il arrive à mendier. Il fait comment vivre? Non, on ne répète pas les lois que vous créez, mais créez des lois d'abord pour que les Gabonais se reconnaissent dans cette 5e République. C'est ce que vous demandez. Moi, je vais les mendier demain parce que je ne travaille pas. J'ai du mal à manger. Mais vous allez m'arrêter pour me mettre en prison parce que je vais les mendier. Mais qu'est-ce que vous faites pour moi? Est-ce que vous m'envoyez sur terre, surtout au Gabon, pour que je vive dans la mendicité? Ou bien je dois aussi vivre comme vous? Vous mangez trois plats. Plein repas, jour, logé, envoyer mes enfants à l'école, me faire soigner dignement. Est-ce que tu n'as pas ce droit? Mais si je m'amène à mendier, la faute à qui? Est-ce que c'est à moi ou c'est aux dirigeants qui me gèrent dans ce pays? Je termine.
1: Merci encore à vous, M. Frédéric, et toi, on va prendre un auditeur au bout du fil. Allô?
2: Mais attendez, mais les gens là, ils font comment? Est-ce qu'ils sont sérieux? Si tu m'en dis, pourquoi il m'en dit? Posez la question d'abord. Pourquoi il ne met pas le salaire avant de bain? Cherchez à connaître pourquoi il m'en dit. Bon, celui qui est venu aveugle, il est avec les mères pour venir ici. Ça, il n'y a pas de situation. Il y a raison. Ça, d'accord. Mais il y a bonnet, il y a juste une dame hier avec l'enfant des dos. En train de demander 100 francs, 1000 francs aux gens du patron. Cette femme-là, cette situation familiale, est-ce qu'elle est mariée? Elle a un travail? Elle a un logement? Il y a un logement social. Quand on parle de logement social, c'est pour les gens qui sont gentils, pas pour les pauvres. Parce qu'un pauvre peut avoir une maison à payer. On va lui demander, si tu as l'argent, afin de faire la maison, tu vas payer. Il n'a rien. Il se retrouve dehors avec ses enfants. Il oublie de mendier. Vous allez le mettre en prison. Comme vous faites pour lui qui peut venir parler. Non. On ne gère pas un peuple comme, je ne sais pas. Hein. Mais est-ce que vous êtes vraiment sérieux? Vous êtes sérieux? Vous êtes des humains? Vous avez le sens d'humanisme? La compassion? Ça m'étonnerait. Chacun qui vient, il crée une loi pour acquitter. Il crée un mouvement pour acquitter. La corruption est montée. Jusqu'en haut. Est-ce que vous êtes sérieux? Comme vous faites Simon Mendo. Est-ce que vous êtes sérieux? Je l'écoute.
1: Merci à l'écoute, monsieur Lambert. Autre auditeur au bout du fil. Allô? Allô.
4: Madame Nati, bonjour.
1: Bonjour, monsieur Alphonse Mba.
4: Alphonse Mba, de place. Madame Nati, vous savez, le contraire de la connaissance n'est pas l'ignorance, hein. C'est d'abord l'illusion de savoir. Sur volonté manifeste là. Qui fait que, sachez, Madame Nati, que c'est de l'abondance du cœur que la bouche parle. Mm-hmm. Un arbre qui porte de fruits suffit à savoir. Si à un moment donné, le fruit commence à être mature, ne jugez pas directement le fruit. Cela vient de la racine de l'arbre, à savoir, ainsi aussi là de l'homme. Comment peut-on interpréter ce cas de figure, à savoir que au Gabon, à Libreville, avec toutes ces grâces et bénédictions naturelles que Dieu a fait, en sorte que, concernant le PIB, Dieu l'a diversifié au Gabon. Pour s'alimenter, y compris même le poisson, manger frais, manger un peu, même si désormais il y a ceux-là qui désormais demandent aux Gabonais de se ruiner et faire au coup le poisson fumé, et puis c'est par classe et consort. Mais Dieu merci qu'il n'y a pas eu mal de réponse à cela. Et donc on sache qu'il y a ceux qui suivent le régime alimentaire. Il y a ceux qui doivent manger équilibré afin que la santé soit au rendez-vous. Qui fait que, est-ce que nos autorités, même si on dit que je m'en dis vers eux, ça ou la charge, c'est au que Dieu a mandaté de mener à bien ce pays. Et j'ai le devoir aussi de me soumettre, de m'incliner, peu importe mon rang social ou classe dans la société. Ce sont eux qui ont la charge. Qui fait qu'à chaque fois que je viens vers eux, je plaide. Parce que c'est eux qui tiennent la vierge. C'est eux qui ont la décision. Est-ce qu'ils ne peuvent pas? C'est possible. Ce cas de figure d'arrêt alimentaire, il est possible qu'on revoie le prix pour que les gens puissent encore... Même le cas de mendicité et consort, là, c'est parce que les arrêts alimentaires sont chers. Le ventre vide n'a point d'oreille. Il y a des bases. Touchons ce point-là et revoir un peu le prix. Statuer les prix. Vous allez voir, beaucoup de problèmes vont stopper dans ce pays. Parce que ce qui différencie quelqu'un qui a faim, qui a le ventre vide, ne fait pas deux minutes, hein. C'est une crise mentale qui ne dit pas son nom.
1: Rapidement.
4: Donc, vous n'avez pas gardé assez l'antenne. Je prie et je supplie que, une fois de plus, ceux-là qui sont chargés, qui Gaza et consorts, revoyez, ce n'est pas de la blague. Vous venez de vous imprégner de M. Diallo. Et la proximité, il sait de quoi il parle. S'il vous plaît, le arrêt alimentaire fait problème dans le territoire national. En l'occurrence, les provinces. Sur ce, que Dieu bénisse le Gabon, bon début de week-end, et que Dieu vous garde santé en inox, Madame Nati, pour tenir ce gouvernail. Soyez bénis. Alphonse Mba de place.
1: Amen. Merci encore. On va prendre un autre auditeur au bout du fil. Allô.
5: Bonjour, M. Diallo. Oui, mais c'est la loi contre tous les fous qui y en veut dans le Libreville, à l'intérieur du pays, il n'y a pas de loi. Et tous ceux qui commettent les incestes en ce moment, qui violent et qui tuent, les enfants de 3, 4 ans, 6 ans et plus, il n'y a pas de loi. Et puis encore, ceux qui braquent sont très lésés, il n'y a pas de loi. Mais ceux qui arnaquent là, tous les jours, les clandestins, les taxistes et autres, non, il n'y a pas de loi pour eux. Mais il y a des lois que pour les mendiants. Ah ben oui, mais les mendiants. Mais vous faites des handicapés, des mendiants. 75 000 par an. Que voulez-vous qu'ils cassent? Mon Dieu.
1: Il s'en est allé, nous étions là avec M. Jean-Félix, 066-21-91-16,
6: 066. Madame Nati, bonjour.
1: Bonjour le transporteur, comment allez-vous, monsieur?
6: Bonjour à l'ensemble des auditeurs. Alors, c'est vendredi, on s'est assis sur le primaire, Donc je répète, chacun bien vouloir s'asseoir à l'ombre et prendre une parce que c'est vendredi. Le reste là, je retrouve la nuit. Mais on va un peu blaguer. Il faut laisser les gens qui réfléchissent trop avoir leur réflexion à s'écouter. Nous, on garde le cap et on reste focus. Avec un peu réfléchi parce que la réalité est devant nous. Et on ne peut que se plaindre pour demander des bonnes solutions. Et pour les demander, il faudrait bien qu'on s'adresse un jour à la personne qui nous dirige. Et comme cette personne ne peut pas tous nous recevoir au même moment, nous sommes obligés de passer par ce canal-là qui est Gabon News pour toujours réclamer les bonnes conditions pour les uns et les autres. Et d'autres rentrent en possession de leurs droits parce qu'il y a beaucoup qui travaillent depuis des années, des décennies, qui ont cotisé à la DSS et qui ne vont jamais rentrer en possession de leurs dû. Courage à ces personnes-là. Courage aux personnes dont les. Ils ont déjà gagné le procès depuis 20 ans, mais depuis 20 ans aussi, quand même. Parce qu'il y a des gens qui ont la possibilité de marcher sur le droit, parce que tout dernièrement, je viens d'apprendre à apprendre que le droit, en fait, il ne protège pas le Gabonais lambda, mais ça protège celui qui dirige, ceux qui ont la possibilité d'être avec le pouvoir. C'est cela que le droit protège, que la justice protège, et non le Gabonais lambda, parce que nous, on n'a rien qui nous permet de se faire protéger par le droit. La chose sur laquelle on pouvait encore espérer, mais les dates, la dernière date concernant justement ce point-là qui est la justice, nous a laissé croire que c'est pour les uns et non pour les autres. Je reviendrai.
1: Merci de nous revenir, M. le transporteur. Autre lutteur au bout du fil. Allô. Bonjour, monsieur. Est-ce que vous La voix de la Noya. Je vous écoute. Ça va, nous allons bien. On a du mal à vous saisir, monsieur.
7: Je viens à poser le point.
1: Allez-y.
7: Je vais compléter la liste de monsieur Lombatana.
1: Si maintenant, on a du mal à saisir, on a du mal à vous saisir.
7: Bien pour deux points.
1: D'accord.
7: À quelle la décision des gens qui gagnent la belle école derrière la France. Et les malades, les moutards qui se battent dans une chose pour braquer les gens. À quel moment?
1: Merci encore à vous, monsieur. La voix de la Noya pouvait nous revenir. 066-21-91-16, 066-21-91-16, auditeur au bout du fil. On nous fait signe que celui-ci est sans Nathalie. À quand la décision de pouvoir réaménager ou réloger ces déguerpis de derrière l'Assemblée nationale, ici aussi du côté de Vendôme, parce que c'est dans les déguerpis de l'ASNI, à quand aussi un relogement pour ces personnes, à quand aussi la prise sûrement de pouvoir ôter enlever, récupérer ces malades mentaux qui traînent dans le grand Libreville pour une structure sanitaire adéquate. 066-21-91-16, c'est bien notre numéro de téléphone, c'est pour nous joindre sur la 93.5 et c'est notre numéro de téléphone. On va continuer quand même, on va prendre ce point aussi à chaud, donc Sogatra et Transfusion, 125 nouveaux bus et la fin d'une gorille. Le ministre des Transports, M. Lorich Mafoumbi, a annoncé jeudi, auditeur en ligne, non, jeudi, la fusion des sociétés Sogatra et Transurb, ainsi que la fin de la gratuité du transport public, communément appelé gorille, au profit des tarifs attractifs pour toutes les catégories sociales. La fusion de deux sociétés, auditeur en ligne. Allô?
8: Allô, madame la
1: présidente. Bonjour, monsieur, la longue réflexion.
8: Voilà. C'est l'inverseur du foot, l'homme de la longue réflexion. Toujours égal à lui-même. Madame Nati.
1: Vous écoutez, monsieur.
8: J'ai écouté monsieur Lambert parler de cette dame qui marche avec l'enfant, qui demande de l'argent partout. Voilà. Moi, j'aime bien parce que je vais inverser les choses.
9: Vous voyez cette dame-là, ils sont une catégorie de beaucoup de dames gabonaises qui fonctionnent comme ça dans les pays privés. Vous avez une catégorie de dames de mamans gabonaises, de dames gabonaises, qui multiplient chaque jour. Je ne sais pas qui les aide. Ces mamans-là. Et ces femmes-là. Et c'est grave parce qu'il faut mener une enquête. Et je suis d'accord avec le gouvernement de ça. Chaque jour, je les croise, ces dames-là, elles s'arrêtent devant ma voiture. Et la dame-là a différentes voitures ordonnances de la clameur. Je ne sais pas comment ça pour avoir ça, les dates du jour et les médicaments, les mêmes médicaments. Vous allez regarder ces factures, les mêmes médicaments, mais c'est les dates qui changent. Qui leur fait ces médicaments, cet ordonnance-là?
1: Il faut se regarder les cachets des médecins.
9: Mais les cachets, madame l'a dit. Sans ordonnance, il y a les cachets, je vous le dis. Un jour, la dame qui a l'enfant là, je me suis arrêté, je pense, derrière l'hôpital là. Je fais une réflexion à cette dame-là. Je lui ai dit, madame, bonjour. À chaque fois, ça fait deux fois, vous m'arrêtez, mais madame, est-ce qu'il ne serait pas souhaitable que la pensée de la réflexion que vous avez mûrie de vous réveiller chaque jour pour me vous demander l'argent, est-ce qu'on ne pourrait pas la retourner pour penser autrement? La dame m'a envoyé aller se faire foutre. Si je ne lui donne pas notre gabonais, vous lui donnez. J'ai compris que cette gamme n'était pas malade. Mais par contre, la seule chose qu'elle utilise, que l'État peut condamner, c'est l'émotion parce que c'est l'enfant. Si vous donnez de l'argent, c'est à cause de l'enfant. Et j'ai laissé, j'ai pu parler à cette dame-là. Je me suis dit, bon, c'est mon argent. Je préfère donner ça, même au gars métis-là. Il y a un gars que je donne souvent mon argent, le petit métis-là qui passe le temps à vous, c'est le fou, dans la capitale-là. J'ai compris que cette dame-là n'avait pas un souci. Donc, je ne peux pas accepter que quelqu'un utilise mes émotions parce qu'il y a un enfant. Voilà un peu. C'est pour dire que pendant que nous, on pense, certains Gabonais pensent pendant que les autres souffrent, mais il y a une Gabonaise que vous pensez qu'elle souffre, mais vous lui donnez une réflexion, elle vous envoie, elle vous fait chier. Cette dame-là me l'a dit. Donc moi je vois pas pourquoi ça me permet à venir penser pour des gens quand vous croyez qu'ils souffrent mais ils ne souffrent pas. Allez, merci madame la.
1: Merci aussi à vous.
9: Je suis à l'écoute.
1: Restez à l'écoute, monsieur la longue réflexion. Du temps au bout du fil. Allô.
10: Mon frère. Si tu ne peux pas donner quelque chemin. C'est ça. Les hommes ont abandonné avec les enfants. Si tu as un petit moyen. Donc là, il veut que je vois là, prochainement, il va faire un petit commerce. C'est comme ça, une autre tâche réagit.
1: Il est parti, M. Lambert, 066-21-91-16. Votre émission a bien commencé. Auditeur en ligne. Allô? Non, ils sont nettoyés. Monsieur Simon.
11: Bonjour.
1: Bonjour à vous, Monsieur Simon.
11: Bon début de week-end déjà.
1: Merci à vous aussi. Hein.
11: Oui, bon de week-end déjà. Bonjour à tous les auditeurs. Bon, allez, tu sais qui me tue les pines?
1: Allez-y, dites-nous.
11: Si tu me tues les pines, c'est je pose la question à nos dirigeants. Je vous pose la question, est-ce aussi que les gens qui peuvent les communiquer, madame, est-ce qu'ils n'avaient pas de maison?
1: Si.
11: Madame Adio.
1: Monsieur.
11: Je pose la question, est-ce qu'ils n'avaient pas de maison?
1: Si, ils avaient des maisons, des maisons.
11: À la 5e République, eux aussi, ils n'avaient pas de maison, madame Nati. Parce que moi, je ne comprends rien. À la 5e République, eux aussi, ils n'avaient pas de maison. Maintenant, moi, je reviens. Nous sommes partis aux élections. On a gagné combien? 80 combien?
1: 93,78. Près de 93%.
11: Voilà. Même le ministre de l'Intérieur est vraiment encore ajouté les 5 états. Mais je pose la question, les 9 provinces qu'ils ont voté là, la population, eux n'ont pas besoin de maison à Mme Nati.
1: Question.
11: Là, je pose la question parce que je ne comprends pas. Donc, la population là, eux n'ont pas besoin de la maison parce que ce sont qu'ils ont voté. Même, j'aime encore le journal là à la maison. Ils nous ont dit non, ils ont fait beaucoup un score très de maintenant, ils ont ajouté encore. Mais dis-nous un peu. Communiqué, ils n'avaient pas de maison. Cinquième République, ils n'ont pas de maison. Maintenant, et la population qui a voté, nous on fait quoi, madame l'a dit, dis-nous un peu, nous on fait quoi? Nous on a une maison quand, madame l'a dit, les 9 provinces, nous on a une maison quand? Moi, cette affaire, ça me tue. Puis, parce que tu arrives ici, on dit c'est la maison de Dieu. Tu arrives ici, c'est elle qui construit. Donc, avant, il n'y avait pas de maison, madame Nati. Dis-moi un peu. Parce que moi, je comprends pas quelqu'un qui peut te répondre, là, qui veut me répondre un peu. Bon, mais nous, on fait comment? Nous, on fait comment? C'est nous qui avons voté. Nous, on fait comment? Nous, on fait comment? Donc, nous, on va rester comme ça en maison. C'est un vrai chose. Je vais revenir.
1: Bien sûr, nous revenons. Merci encore à vous, monsieur Simon. Autour du tour, au bout du fil. Allô? Allô?
12: Oui, allô?
1: Monsieur, bonjour, monsieur.
12: C'est Lambert qui revient.
1: Monsieur Lambert.
12: Non, mon frère, c'est la réflexion. C'est un peu sens de respect des autres. Si tu vois cette femme-là, avec des romances, cherche à connaître les personnes qui lui ont donné ces romances. Et vérifie, est-ce qu'elle ment? Ou elle ne ment pas. Va avec elle, jusqu'à plus tard. Si tu trouves qu'elle ment, alors là, cherche à connaître cette femme bien. On a les autorités qui sont là pour sécuriser les biens et les personnes. C'est non seulement les biens, mais les personnes doivent être sécurisées. Sécurité sociale. On a un ministère des Affaires sociales. Il y avait le ministère de la famille. Il y a aussi le ministère de la pauvreté. Tous ces ministères-là, c'est seulement parler seulement, avec le projet seulement. Pour les actes, comment faire mon sens spirituel là.
1: Monsieur Bouka, Monsieur Bouka.
12: Oui. Il faut impacter. C'est non seulement les paroles simples. La politique qu'on peut faire. Mais pour tous les actes, tu vois une femme avec un enfant. Elle demande l'argent. Madame, bonjour. Oui, qu'est-ce que vous voulez, madame? Oh, j'ai un problème, voilà. J'ai besoin de ça. J'ai besoin de ça, oui. Quoi? Les médicaments que vous avez besoin de ça. C'est pour vous ou bien c'est pour une personne d'autre. Mais elle te dit les raisons pourquoi elle demande l'argent. Elle n'est pas malade. Je n'ai pas dit quelqu'un. On n'a pas dit si quelqu'un est malade. La femme n'est pas malade. Mais elle est seulement dépourvue des moyens. Elle cherche. Financez-le. Financez-la plutôt, plutôt, je veux dire. Donne-la quelque chose. Si tu as des moyens. Si tu n'as pas de moyens, conduis ta route. Il ne faut pas chercher à éliminer les autres. S'il vous plaît, si tu es qui en a, tu sais pas ce que tu demain, c'est le Dieu qui te réserve.
1: Restez à l'écoute, monsieur Lambert. 066-21-91-16. Donc la fusion, auditeur au bout du fil. On va le prendre. Allô?
13: Bonjour, madame Nadine.
1: Bonjour, monsieur. Le panafricain.
13: Oui, je vais réagir seulement au propos de. Monsieur Lambert, le mendiant que vous voyez là, dit à dire quoi? Dit à dire que quand tu sors dans ta maison pour faire le mendicité, tu as trouvé le manger seulement, ce que tu as mangé par lui, il faut rentrer à la maison. Mais est-ce pas ça? Le mendicité là, ça devenu, c'est devenu les choses commerciales. Maintenant, il fait ça avec, comme le commerce. Comment quelqu'un qui va sortir chez lui, 5 heures du matin, madame l'a dit, pour aller rester dans les ronds-points, pour avoir l'argent. Il reste là-bas de 5 heures jusqu'à 13 heures, 14 heures, 15 heures, ils sont là aussi. y a les autres femmes que vous voyez là. Les enfants que vous voyez là avec elles, ce n'est pas leurs enfants. Ils se prêtent avec les enfants pour aller faire le magnifique pour avoir l'argent. Les mendiants que vous voyez là, il y a les autres même, ils se voient même, ils voulaient mettre la main dans ta poche pour enlever l'argent. De façon que les gens la cessent l'argent, c'est devenu commercial, monsieur Lambert. Ne faut même pas en parler de ça. C'est ça que Dieu a dit. Si tu trouves seulement à manger par jour, il faut rentrer à la maison. On ne fait pas le commerce avec le magnifique. Mais il y a beaucoup de gens qui font ça maintenant. C'est à cause de ça que j'ai dit, je vais réagir un peu là. Vous allez m'excuser si je parle mal. Merci beaucoup et bonne journée, madame.
1: Merci encore, monsieur le Panafricain, pour nous revenir. Nous sommes justement en première partie de mission 066-21-411-16. 066-21-411-16. Allô.
14: Allô, madame la fille.
1: Monsieur, la longue réflexion.
14: Monsieur Lambert, je reste toujours incompris. Hein. Je reste toujours incompris. Je le resterai. C'est pourquoi je le dis. Je resterai jusqu'à ce que cette émission sera là. Je resterai toujours incompris et je ne changerai pas ma donne d'inversion du français. Vous parlez tous le même français. Et c'est aberrant. Donc toi, tu veux dire que tu encourages que cette dame-là soit toujours en train d'utiliser un enfant. Oui, tu viens de dire le même point, mais je ne vais pas donner. Moi, je suis monsieur Diallo, je ne pense pas de problème avec lui. Et là, au moment qu'il a poussé sa réflexion, heureusement qu'il fait. Mais le problème, c'est que faut accepter, faut vous dire que tu prends cette dame-là tous les jours, mais tu lui donnes pas une porte de solution de sortie. Tu viens seulement fustiger, et puis tout le monde va se mettre avec toi, te tirer dans le même bateau pour dire que monsieur de la réflexion est un fou. Voilà ce que vous faites. Donc moi j'avais une proposition à cette dame, on pourrait dire que la proposition c'est que, ok, elle encaisse de l'argent tous les jours avec mes enfants. Ok, elle en a pris combien depuis qu'elle a commencé? Si elle a pris 33 000, et qu'elle arrête, elle prend les 300 000, elle achète une touche, elle vend des filantes, je ne sais pas quoi. Et qu'elle arrête d'utiliser la foi, ça aussi c'est mauvais.
15: Non, vraiment.
14: C'est un pays vraiment... Si déjà vous reprochez au gouvernement, tout ce que vous lui reprochez les amis, qu'est-ce que vous faites ici, dans cette émission? Les petits clans, vous vous tirez entre la gauche pour vous voir les digresser. Les... Vous faites la même chose que vous faites. Et c'est ce que tu es en train de faire. En tout cas, madame Nati, je suis à l'émission, je ne changerai pas. Je ne vais pas prendre votre place au loi. Que mon français, que je retourne. Les gens ne comprennent pas, ça reste monsieur de la longue réflexion. Allez, madame, la quiche
1: à l'écoute. Reste à l'écoute, monsieur de la longue réflexion, du terre au bout du fil. Allô?
16: Alors, voilà, vas-y.
1: Monsieur le transport.
16: Je veux rejoindre un peu, monsieur l'homme de la réflexion, parce que la mendicité, ce n'est pas quelque chose d'encourager. Et déjà, ce n'est pas la première fois. Il y avait aussi ce petit-là qui faisait seulement des allongés sur la route que manque des ventolines le reste. Venir à l'aide de ces personnes, c'est encourager les gens. Donc, comme on dit souvent, dans un jeune pendant que je fasse, ça apprend aux enfants à porter les rangers. Et ça, ce n'est pas bon. C'est vraiment pas bon. Cette loi-là devait être arrêtée. Elle doit être mise au arrêt. Ça, ce sont des choses avec lesquelles on ne blague pas. Elle traîne cet enfant. L'enfant l'a grandi là sur la rue. Je pense que c'est au niveau de la CNSS. L'enfant a grandi là sur la rue. Là. Aussi, et au vu aussi des affaires sociales. Du CNS, du ministre de la Santé. L'enfant a grandi là. On n'a jamais rien fait. Donc, on a encouragé. À un moment donné, il est temps de prendre des mesures pour sanctionner cette dame-là qui fait grandir un enfant. Qui fait grandir un enfant au milieu de la route. Donc, je reste à l'écoute.
1: Reste à l'écoute, monsieur le transporteur. Merci.
16: C'est moi.
1: On était au bout du fil. Allô?
17: Oui, Nati.
1: Monsieur Frédéric Eto.
17: Par rapport au débat, peut-être que monsieur est venu soulever par rapport à mes gens, ceux qui construisent un peu des choses là-bas. Moi, j'aimerais un peu savoir, parce que je vais te rejoindre ceci. L'argent qu'on nous a montré ici, le 30 août, cet argent-là est où aujourd'hui?
1: Question.
17: Parce qu'on ne comprend pas. Alors le temps pour tous ceux qui sont là aujourd'hui, même s'ils partaient demain en retraite, je ne pense pas que pour quelqu'un pour avoir une économie de 500 millions chez lui. Mais depuis cette déclaration, nous sommes surpris aujourd'hui. On voit des gens que tu ne pensais même pas, vous pensaient que demain, ils pouvaient bâtir une immeuble comme ça. Mais aujourd'hui, ils sont en train de faire. Des gens qu'on ne pensait jamais. Donc, cette libération-là, nous avons profité. Et c'est les autres aujourd'hui qui deviennent des mendiants. Est-ce que la libération-là était pour tout le peuple gabonais? Parce que je pense, ce jour, à 4h, on s'est levé. La musique passe par là. La joie, tout le quartier était debout. Mais pendant que l'on criait, on dansait, d'autres partaient prendre l'argent, soit disant qu'on a récupéré l'argent. Le reste, on vient montrer la télé. Mais cet argent est où? Vous allez, moi qui fais un peu là, dans toute la semaine là, tu vas tout le long des sassas, des personnes de ces courses, chez Simon là-bas, vous arrivez. Donc, nous, on va rester comme ça. Trouver la cause pourquoi les gens mendient. Et ce que d'un pays comme le Gabon, ça doit exister. 2 millions d'après, c'est qu'on nous dit. Même si on est tellement 3 millions, même si on a 4 millions, mais avec tout ce que nous avons comme richesse, d'autres pays n'en ont même pas. On connaît, on était quand même quelque part. Ils n'ont même pas ce que nous avons ici. Je peux quand même penser les autres. On mendie là-bas, d'accord, ils sont tellement nombreux. Au Gabon, on est peu. Comme les 5, les 10 jeunes d'amour, le mélange comme ça. C'est comme ça le peuple gabonais. Est-ce que vous, même quand vous gérez un pays, même dans ta maison, quand tu vois ton enfant ne mange pas, toi le père, tu n'as même plus en honte parce que pourquoi mon enfant ne mange pas? C'est comme le président de la République. Quand tu vois ce genre de choses en tant que président de la République, mais ça ne peut pas vous faire mal. Pourquoi? Cette compatriote vit comme ça, pourquoi? Est-ce que cette richesse, quand Dieu a dit, toi, tu vas dans le ventre de tel, tu vas t'en occuper de cette richesse-là, c'est pour toi, bien il a donné ça pour tout le monde, pour tous ceux qui viendront vivre dans ce pays. Chercher la cause, pourquoi les gens mendient. Lorsqu'on va à l'hôpital, tu es malade, on cherche, on te fait des examens pour chercher à savoir qu'est-ce qui t'a causé la maladie. C'est la même chose, vous demande. Cherchez la cause. Pourquoi les gens mendient au Gabon, un pays riche? Merci.
1: Merci encore, M. Félix Guetta. On est au bout du fil. Allô?
18: Bon, frère Félix Guetta. Demande-moi, restera toujours, demande-moi. J'ai dit le matin que Dieu a dit à l'homme, tu mangeras à la suite de ton front. C'est le même type qui dit que l'homme ne peut pas manger à la suite de son front. Il doit être mendiant. Mais là, la mendicité est là devant nous. Pourquoi il est mendiant? C'est une bonne question. Et nous savons tous pourquoi les gens mendient. On a un pays riche, mais un peuple pauvre. Un peuple pauvre, un pays riche. À cause de quoi? À cause de la mauvaise gouvernance et la corruption. C'est quelque chose. Si on arrive à arrêter la corruption et on gouverne bien, on n'aura plus les mendiants. On n'est pas nombreux. Bon, quand on dit que la mère encourage la mendicité, non. Moi, je prends du droit aux services compétents. Et les services compétents qui sont là pour régler ces genres de problèmes. Et la police qui est là, et les services sociaux qui sont là, hein, le ministère des Affaires Sociales est là. Les fous qui sont dehors là, vous allez tous les arrêter. Hein. Ok, il y en a qui ne sont pas fous. Un fou ne peut pas demander l'argent. Un fou ne peut pas demander l'argent. Ce qui est un problème. Il y a d'autres qui disent, bon, je préfère aller en prison. Parce que là-bas, au moins, on me nourrit. On me nourrit. Mais celui qui n'a pas de logement, il n'a pas à manger. Qu'est-ce qu'il fait? Il va te dire, papa, comme Mario là, il y a un fou là qui dit, il veut manger. Papa, je veux manger. Sans ça, je veux manger. Mais il a un problème, il sait qu'il doit manger. En Europe, il n'y a pas de gens comme ça. On trouve des gens comme ça, même dans un endroit.
12: Est-ce qu'il y a des gens comme ça pour eux? Pour les orphelins? Il y en a? Dans quel quartier vous avez des gens là? Est-ce que tu as mis des gens comme ça, un endroit pour eux, pour les fous? On voit comment ils sont dehors là.
18: Attends, monsieur, de la réflexion. Il y a que les animaux qui ne changent pas, les qui m'échangent. Quand tu sais que ce que tu dis n'a pas de sens, et quand tu reprends, tout le monde répond, pose-toi les questions. Écoute.
1: Restez à l'écoute, M. Lambert, un autre auditeur, juste après votre intervention. Allô? Allô?
19: Allô, bonjour. Allô.
1: Bonjour, monsieur.
19: C'est monsieur Dendeng.
1: Comment allez-vous, le Dendeng?
19: Oui, pour une fois que je suis quand même tenu un discours très positif.
1: Mm-hmm.
19: J'ai lu récemment que le Gabon a participé avec brio à la 17e session du groupe d'examen de l'application de la Convention des Nations Unies contre la corruption à cette tenue à Vienne.
1: Mm-hmm.
19: Donc, il en ressort effectivement que le Gabon devient une force de proposition majeure de cette organisation. Pourquoi? Parce que la délégation gabonaise, dans son exposé, a montré comment notre pays a pu mettre en place un arsenal juridique dans l'administration publique qui va rendre presque impossible aujourd'hui la corruption dans notre pays. Il faut dire qu'on est en train de sortir de loin parce que les derniers chiffres des indices de perception de la corruption de février 2026 faisait que le Gabon avait un score de 29 sur 100, ce qui veut dire qu'en termes de classement, on était classé 135 sur 182 pays, et cela montre effectivement que notre pays avait un taux de corruption, de perception de la corruption très élevé. Et d'après justement cette étude, cela nous coûterait entre 400 et 500 milliards par an à l'État, effectivement, par la corruption. Il faut reconnaître que c'est vrai qu'on a fait un petit bond, parce qu'en 2024, l'indice de corruption était, on avait un score de 27 sur 100. Donc, on a pris deux points d'indice, mais ça reste qu'avec la brillante participation, le brillant exposé de nos frères asiennes, la commission d'enregistrement illicite, on sort de l'auberge. Donc, je tenais à dire donc à mes frères de l'émission que lorsqu'on vous demande 500 à la route ou bien à les gens qui viennent en gilet dans vos boutiques, c'est pas pour vous racketter. Non. Puisque les mécanismes en place ne le permettent plus, c'est juste pour vous rendre visite et pour, puis si vous avez un petit billet pour les remercier de leur action. Allez! Un peu d'humour, ça ne change pas.
1: D'accord, monsieur.
19: Merci.
1: Vous nous revenez en seconde partie d'émission. On en va prendre encore un ou deux auditeurs avant la pause. Un auditeur, allô.
20: Madame Nati, c'est Alphonse Mba qui revient.
1: Monsieur Alphonse, on vous écoute.
20: Madame Nati, concernant la mendicité dont on parle, ça dépend. Je voudrais un peu savoir. Ceux-là qui font de la mendicité d'un domaine lucratif, est-ce que vraiment c'est normal? Parce que, je sais de quoi je parle, je vous dis souvent que je souffre. Lorsque il s'agit d'un bébé mort, pour que moi, Alphonse Mba, te dis qu'il vit, fait semblant et le porter, non. Si vous venez, on appelle ça comme mosquée centrale, c'est tout un cinéma. À partir de 18h, 19h, 20h et... N'allant de là, vous allez remarquer que les portables que tout ce mendiant même sort comme téléphone, toi-même, tu n'as pas ça. Excusez-moi, je ne sais pas, est-ce que c'est logique. Les Android, les derniers cris, même ceux-là, ce petit fille-là, que je ne sais pas, leur avenir est hypothéqué. Parce que ça fait mal. Sachez distinguer, ne mélangez pas, ne jetez pas le bébé avec l'eau de bain. Il y a ceux-là qui mendient parce qu'à passage, c'est qu'il n'arrive pas à joindre les deux bouts. On connaît, on comprend. C'est comme une montre. On n'a pas besoin de miroir pour comprendre et connaître. Moi-même, j'en sais. Mais ceux-là qui font de ça métier, ceux qui ont le dernier cri de portable, la fois dernière, il y a eu un scénario à Petit Paris. Dès que les policiers, à l'époque de UNICEF, qu'on faisait rapporter les petits fils. Je vous dis que le 100 mètres que ce gens-là qui se dit à vos glandes démarrer, même moi, Alphonse Mba, j'ai menti. Excusez-moi, en fait. Ça vous dit qu'à un moment donné, sachons dire que le vert, c'est vert, le jaune, c'est jaune. Sinon, l'histoire de mendicité là, nous, toi, là, ça ne dit plus son nom. Hein? Et ils ont fait de cela un métier. Ils se bagarrent, même ils se chamaillent parfois. Là, au commissariat central, parfois, passer de là, vous allez voir qu'il y a un scénario qui se passe là. Et pour ce cas de figure-là, il faut trouver une solution. J'espère que la marée de troisième arrondissement a jeté un regard sur ça. Et dès qu'elle est partie, ils sont encore versés avec des petits-enfants que je ne sais pas leur avenir, qu'est-ce que ça va devenir. Ça fait mal. Que Dieu vous bénisse, Alphonse Mba de Glace.
1: Merci encore à vous, M. Alphonse Mba de Glace. Mesdames et messieurs, nous repart du côté de la Ligue Vitrée. Marquez notre pause publicitaire et revenir dans quelques instants pour la suite de notre émission en seconde partie.

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2: Déjà, j'aimerais dire... Vous savez, la 5e République, aujourd'hui, est en train de commettre un grand péché parce que ils ont pour référentiel en matière de gouvernance, de pouvoir, la 4e, la 3e République, et la 2e et la 1ère République. Parce que j'essaie un peu de voir comment les tenants de la 5e République essaient de se battre, mais on retombe dans le même travers. Pourquoi? Parce que ils veulent faire comme ce qu'on peut faire. À la seule différence, c'est l'architecture au niveau de la Constitution qui change. Parce que on a toujours tendance à dire les autres ont fait ceci, on réplique les gouvernants, on va faire la même pratique. Je vais juste prendre l'exemple de ce qui s'est passé à Mahinda, où le ministre du Transport a sujet le fait que les gens ne veulent pas reconnaître que le président fait. Vous voyez? En fait, à la 5e République, on devait sortir de ces chemins. Pourquoi? Parce que pour avoir été élu à 94, sinon 95%, c'était un peu du fait du ministre de l'Intérieur, du Transport, dans son chef, l'Agnès, particulièrement dans le département de la Dagbani, qui dit il n'est pas content que les gens disent que les gens le disent rien. Mais le président a été élu à 94%. Quels sont ces gens qui le disent? Ce n'est pas le reste qui le dit, mais ce sont ceux qui ont élu le président à 94% qui ne voient pas leur train de vie changer. Quand on parle de ce là, les 12 villas profitent avec eux. Ce n'est pas aux gens qui ont un problème d'emploi, qui ont un problème de se faire soigner ou d'envoyer leurs enfants à l'école. Quand ils allaient réveiller, ils que le président fait ceci, oui. C'est lui qui le voit. Ce sont leurs priorités, mais ce n'est pas la priorité de ces populations qui ont besoin de besoins primaires. Donc, on est dans le même chemin, tout comme dans le cadre politique. C'est les mêmes qui sont au gouvernement, ce sont les mêmes qui détiennent le pouvoir au sein du parti. Mais là, comment le parti peut contrôler leurs membres qui sont au gouvernement? Or, sur la 5e République, le meilleur chemin aurait été, dès qu'on vous donne, on vous met au gouvernement. Vous êtes décidé, vous êtes automatiquement, vous êtes dépouillé de toutes vos fonctions partielles. Ça veut dire qu'au niveau du parti, vous êtes un simple militant. Le bureau exécutif peut vous interpeller par rapport aux réclamations des populations sur les questions de santé, éducation, etc. Mais les mêmes ne peuvent pas être en même temps au gouvernement, être hyper puissant, arriver au territoire hyper puissant, ce qui veut dire que vous faites la queue au bon temps, et c'est ce qui s'est passé à Mahinda. Vous pensez que si les choses se font bien, est-ce qu'on a besoin de dire aux gens, regardez ce qui est fait, ce qu'on n'a pas besoin de dire? Si les gens parlent, c'est parce que les gens ne font pas leur compte. Si dans le projet de société du président, lorsqu'il s'agit des populations de la base Bagno, on avait dit voter le président parce qu'on va construire 10 villas pour l'administration, parce qu'on va construire un terrain de basket, vous êtes sûr que les gens auraient voté, ils n'auraient pas voté? C'est parce que vous leur avez promis.
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De retour pour la seconde partie de votre émission, l'humour de lamentation. On va directement entamer avec les messages du jour. Bonjour Madame Nati, c'est qui Monsieur Lupine ce matin? C'est l'affaire du centre Basile Ondimba. Madame Nati, les enfants sont assis à la maison. Que fait le ministre en charge de la formation professionnelle? Question. Les professeurs n'ont pas toujours trouvé gain de cause. Voilà pourquoi cette grève dure comme ça. Nous, les parents, avons marre de cette manière de faire. Monsieur le président Brice Clotaire-Oligny-Guémon, vos ministres sont incompétents, je vous le dis. Monsieur Emmanuel, du côté de Meba, bonjour aussi à vous, monsieur Emmanuel, et les habitants de cette contrée. Papa Olingui, bonjour. Excellence, Madame la fidèle auditrice a dormi dans le noir, coupure d'électricité. Papa, vu mon état de santé, mobilité réduite avec les moustiques, toute la nuit, aidez-nous. Pardon, maman fidèle auditrice, vous, ce sont une nuit, maman fidèle auditrice, nous, c'est déjà deux nuits et deux jours dans le noir. Madame Nati, les dirigeants.

0: de la Ve République sont pareils comme ceux de la IVe, la IIIe République qui ne pensent qu'à leurs parents. Un prolétaire comme moi et mes enfants n'auront jamais du boulot dans ce pays, plus que personne en haut. La personne qui nous a promis la dignité s'en fout des Gabonais. Maintenant, monsieur Manuel Ducoté, Emmanuel Ducoté de Meba. Bonjour, madame Nati. Et à tous les auditeurs, hier, j'ai vraiment beaucoup ri hein, à gorge déployée suite aux malédictions de l'homme d'à très longue réflexion. Je l'informe qu'en ce moment, je compte mes bénédictions et cela, c'est pour toujours. Madame Kazidi, bonjour, madame, comment allez-vous? Vous ne pouvez pas appeler? Ah oui, autre message. Bonjour, Nati. Non, monsieur Jean-Félix, vous n'êtes pas un ancien déflatté, mais toujours un déflatté tant que vous n'avez pas été indemnisé. Le message n'est pas signé. Bonjour, madame Nati. Hier, on a fait le débat sur la pauvreté au Gabon quand on vous dit que la population gabonaise est misérable. Il y a des personnes dans cette émission qui ont dit qu'il n'y a pas des Gabonais qui souffrent. Allez voir à Mindoubi comment les gens vivent dans notre pays. Signé Carl Lewis, l'Américain de Chicago. Bonjour à vous, monsieur. Bonjour, madame Nati. Dans la vie, il faut être humble. L'homme de la longue réflexion, donnez ce que vous pouvez et vous n'êtes pas obligé de donner aussi. Mais sachez que chaque aide est une élévation et Dieu nous voit et il nous écoute. Merci, c'est monsieur Ekalé de Mendoc Village. Bonjour aussi à vous de ce côté. Bonjour, monsieur Simon Douvendo. La transition est terminée, raison pour laquelle ils ont changé de veste. Ils sont à la mangeoire. Ce sont de nouveaux riches. Le social n'est plus leur priorité. Madame Kazidi. Le radical pour sa clairvoyance et le vieux d'un dingue pour sa sagesse. Je profite de cette tribune pour saluer au passage monsieur Stan pour la pertinence de ses interventions et qu'il revienne dès que possible. Avis des recherches, monsieur Stan. Vous êtes recherché à la tribune des auditeurs. Bonjour, madame Nati, aux auditeurs et au monsieur si des sous-cités, monsieur Melchior, pour sa pédagogie. Prenez en acte. C'est le phénix. Nati, ce sont des étrangers musulmans qui ont amené la mendicité au Gabon et la plupart sont sans papier. Ils m'ont dit, même autour des feux tricolores, il faut les rapatrier. La mendicité ne fait pas partie de la culture du Gabon, c'est trop. Le message n'est pas signé et là nous avons épongé les premières lettres, donc les premiers messages pour cette seconde partie. On va directement repartir du côté de la baie vitrée avec nos appels au 066 21 91 16. Culminant de cette première partie, nous parlions de la mendicité et d'autres se posent des questions de savoir pourquoi la mendicité connaît-elle un sort élevé dans notre nation et d'autres pour vous dire que certains font déjà de cela soit un emploi. On va la voir pour cette auditeur, on va l'écouter.
1: Allez. Bonjour Nati.
0: Bonjour monsieur, toi.
1: Yeah, vous avez vu un message là, c'est la personne qui envoie le message en parlant pour ceux qui vivent à Mindoubi. Mm-hmm. Bien. Moi, j'aimerais un peu poser la question. Mendier, ceux qui partent à la route, demander de l'argent et tout. Maintenant, pour ceux qui partent, attendre les véhicules qui partent décharger Mindoubi et ramasser ces produits, on va faire quoi d'eux? C'est pas une manière aussi, c'est pas une façon d'être mendiant. Puisque ils n'ont rien à manger, ils passent se ravitailler à la poubelle des mines de blé. Jean-Félix, c'est ce que j'ai dit bonjour au passage, qui a l'habitude de dire ici, allez-y à mon bras 18h. Il dit même le peuple Diallo le dit. Mais ceux qui vont fouiller les poubelles là, on les appelle comment? Ils seront aussi arrêtés, non? Cette loi, la loi est prévue pour tout ce monde. Parce que il y a quelle différence d'aller prendre ce qu'il y a dans la poubelle et à se mettre à la rue, demander. L'aide à quelqu'un, donne-moi 100 francs, je paye les médicaments, donne-moi 100 francs, la femme n'a rien à manger. Il y a quelle différence entre celui-là et celui qui va à la poubelle de Mindoubi ramasser ce que les Maliens, les Libanais ont jeté? C'est la question que j'aimerais savoir. Merci.
0: Merci encore à vous, monsieur, toi. Auditeur au bout du fil. Allô?
2: Oui, madame Atibon, bonjour.
0: Bonjour, monsieur TG.
2: Vous avez votre téléphone là, c'est compliqué.
0: C'est compliqué, hein, c'est bon. TG, comment allez-vous?
2: Monsieur l'homme de la très grande...
0: longue réflexion.
2: Voilà. Je lui salue au passage. Parce que tout ce qu'il vous dit là, madame Nati, c'est la réalité. Même hier, je vous ai appelé, mais pour décrocher, c'était un peu compliqué. Vous voyez un peu quand... Si on prend seulement deux personnes, les gens, tu constates ce que vous êtes en train de dire là. On va à Montboîte. Vous allez voir que les gens qui viennent ramasser les poubelles à Montboîte, la nourriture à Montboîte, ce sont les gens qui partent vendre cette nourriture-là. Ils vont vendre dans les quartiers. Même si quand vous vous mettez à Jeanne et Bobby là, vous allez voir que les gens qui vendent les fruits, que les Libanais là jettent, ils vont ramasser. Ils viennent revendre ça là avec des gros pas. Quand vous payez ça, c'est comment? C'est touché. Tout à l'heure, le grand frère qui vient de parler pour Mindoubé là, ceux qui sont Mindoubé sont les commerçants qui vendent les bouteilles. Moi, j'ai déjà payé les choses là-bas. Je voulais faire un bar. J'ai payé les choses là-bas à Mindoubé, les casiers. Hein? Les gens qui vont ramasser les choses à Mindoubé, c'est pas pour parce qu'ils ont faim. Non! C'est les gens qui ramassent les cuves, les terres et les gens qui sont bien. Ce n'est pas qu'on dit que non, les gens qui sont en Mindoubé là, c'est parce qu'ils ont faim, ils vont ramasser la poubelle. Madame a dit non, c'est faux. Merci, en tout cas, je suis à l'écoute.
0: Reste à l'écoute, TG. On va prendre un autre auditeur. Allô?
3: Oui, TG. C'est vrai qu'à Mindoubé, il y a des gens qui se débrouillent, qui font le commerce, mais qui prennent les choses à varier pour les voir encore. Ça, c'est une vérité. Mais ils n'ont pas le droit d'être là-bas. Au contraire, c'est l'État qui doit encadrer ces gens-là. Il n'y a rien à jeter dans ce pays. Tout est à réformer. Nous sommes dans ce secteur. Quand vous allez à Képoto, vous allez voir un bâtiment, bon, personne ne veut la poubelle là, les enfants que nous avons mis qui ramassent les poubelles. Donc, le séquence des ordures. On donne ces ordures-là à la mairie gratuitement. À Kinafrika vient ramasser gratuitement. En tout temps, on doit avoir une subvention. Si tu n'es pas avec eux, on ne te signe pas l'arrêté pour la subvention. Il faudrait que tu sois avec eux. Ils ont dit qu'il faut encourager, les abonnés doivent encourager les entrepreneurs abonnés. Voici un jeune, à Bada, Fiac, qui a créé une structure pour le secteur des ordures, ramassant des ordures, en partenariat avec la mairie et Kinafrika. Mais la mairie ne peut pas signer pour la subvention, pour encourager les jeunes entrepreneurs abonnés. Et ils ont dit qu'ils ont créé une banque pour aider les entrepreneurs gabonais. Quelle banque là est-ce? Dans quel quartier? Et pour avoir cette banque là, quels sont les mécanismes qu'ils ont mis en place pour encourager les entrepreneurs gabonais? Vous qui venez parler ici, hein? On a besoin d'informations. Les Gabonais veulent entreprendre, oui. Est-ce qu'ils sont encouragés? Est-ce qu'ils ont mis les mécanismes pour encourager les Gabonais? Les banques qu'on a créées, oui, qu'ils ont mis en place, c'est dans quel quartier? Et quelles sont les conditions pour acquérir à ces fonds, à la banque? Mais comment? Si vous entreprenez, oui, il faut aller voir qui? Quelle banque? Informez-nous! On veut être formé. Les Gabonais veulent entreprendre, oui, mais le seul entreprise des Gabonais, c'est le bar. Oui, c'est le bar. Pour aider les Gabonais, vous oubliez les soucis. C'est ce que vous connaissez bien. Quand un Gabonais veut crier, c'est un bar. Mais finalement, pourquoi vous jouez là? Bon, écoute, il faut nous informer. On a besoin d'être formés.
0: Merci encore à vous, Monsieur Lambert. On va prendre notre auditeur, Issonette Ali, 066-21-91-16, 066-21-91-16. C'est bien notre numéro de téléphone, puisque l'on parle d'affaires de société, on parle aussi hein, de transport. On fait signe que nous avons l'auditeur au bout du fil. Allô?
4: Oui, allô, Nati.
0: Bonjour, Monsieur Ndon.
4: Oui, bonjour à toi, bonjour à l'ensemble des auditeurs.
0: Bonjour.
4: Et je pense que quand on parle des mendiants ici et de ceux qui vont à la décharge de l'Indoubé, ce qu'on veut surtout faire ressortir, c'est la pauvreté. Ça veut dire leur incapacité à pouvoir subvenir à leurs besoins, en dehors du fait d'être présent et d'essayer de recycler ce qu'ils ramassent sur les décharges. J'ai écouté TG tout à l'heure, qui disait ce sont des commerçants TG.
0: Ce ne sont pas tous les commerçants.
4: Je connais un commerçant avec suffisamment de moyens qui préfère aller acheter de la marchandise à revendre, qui préfère aller s'approvisionner sur la marchandise à revendre dans une décharge publique. S'ils vont sur les décharges publiques, c'est parce qu'ils n'ont pas le choix. C'est parce qu'avec ce qu'ils vont revendre, on a les bouteilles et tout, ils peuvent acheter du savon, peut-être prendre le taxi. C'est la pauvreté qu'on essaie de relever là. Et ce n'est pas parce qu'ils sont pauvres qu'on doit leur donner le droit, la capacité de faire du commerce. Ils font du commerce avec ce que toi tu jettes. Avec ce que tu jettes. Tu vois, tu as été approvisionné en bouteille pour ouvrir un bar. Mais lui, il n'a pas la capacité, encore moins la possibilité d'acheter un casier vide. Il l'a pas. Pour qu'il ait un casier vide à revendre, il faut qu'il ait ramassé les bouteilles et les nettoyer. C'est ça dont nous parlons. Nous disons qu'ils ne font pas de commerce, ils font quel type de commerce? C'est quel type de commerce qu'ils font? Nous ne soyons pas sans cœur. Nous ne soyons pas sans cœur. Quand les gens en arrivent là, c'est que la détresse est grande. Il y a une catégorie d'individus, personne dans notre pays, qui ne vivent que de ce genre de choses. Parce que les gens sont bloqués, l'ascenseur social est bloqué. Ils n'ont pas d'autre possibilité. Ils ne peuvent pas avoir taxi gab. Ils n'ont pas une épargne d'un million ou d'un million et demi à donner le titre de caution. C'est de ça dont il s'agit ici. C'est de ça dont nous parlons. Ne leur donnons pas la possibilité de faire du commerce en revendant des bouteilles qu'ils ont ramassées à la poubelle. Même ça aussi, on veut le leur dénier. On veut le leur dénier. On veut le leur refuser. C'est pas possible. Nous aussi. Nous voulons que vous développiez toutes sortes de dialectiques sociales. Le mendiant qui est dans la rue, là, à la mosquée, n'a pas de ressources. S'il en avait, il ne serait pas là. Mais maintenant, qu'il engrange assez d'argent ou un minimum d'argent qui lui permet de louer, de faire autre chose, oui, c'est une réalité. Mais s'il est d'abord là, c'est parce qu'il n'a pas. C'est parce qu'il n'a pas. C'est la même chose pour ceux qui vont en louer. Donc, ne les condamnons pas comme si c'était des escrocs de grande envergure qui, après toutes tractations et complots, ont décidé d'investir l'espace public pour nuire à la dignité des paisibles citoyens. Non, nous avons là des gens pauvres, très pauvres, qui, pour survivre,
0: rapidement,
4: sont obligés de se rabattre sur les rebuts de nous autres, de toi, TG, de moi, de Mathieu et de tous les autres. Merci.
0: Merci encore, vous, M. Ndon, pour ces éclaircissements. Du terre au bout du fil. Allô?
5: Ah, M. Ndon, merci pour votre sagesse et votre savoir. Mathieu.
0: Monsieur.
5: Je vous dis, hein, il faudrait qu'on fasse attention à ce que nous faisons actuellement. On doit faire très attention avec ce qui sort de notre bouche. Je vous dis, un frère à moi, c'est M. Hier, dans le passé, c'était quelqu'un de bien, posé, aisé. Ce qui sortait de sa bouche, c'est de mépris. Ce qui sortait de sa bouche, c'était de mépris. Et quand je l'ai dit, j'ai dit, à cause d'une seule personne, Dieu est capable de faire tomber une entreprise. Et vous allez chercher, si tu n'es pas spirituel, tu ne pourras savoir quand. Si cette entreprise a eu des problèmes, c'est à cause de toi, à cause de ton péché. Mais comme Dieu pourra te frapper, c'est. Il est obligé de frapper toute entreprise. Aujourd'hui, madame Mathieu, si elle écoute, il sera que c'est moi qui suis dans la rue. Yves Bédian, il veut dire quoi? Comment on appelle le mendiant là? Quelqu'un qui y est, il ne pouvait pas demander. Il méprisait les gens. Oui, je suis ordu. J'ai pitié de moi. C'est pas là. Vous comprenez? C'est pour dire dans la vie, en passion, Dieu qui nous a créé fils. On est que le pauvre. Quand tu as pitié de celui qui n'est pas. C'est pas la peine de me dire. Parce que tu me répliques là. Tu ne sais pas que c'est le Dieu qui te donne la voix, la parole. C'est le Dieu qui est en train de me dire. Que tu es en train de mépriser. Tu crois que c'est un être que tu méprises, mais c'est Dieu. Et lui, quand il te dira, quand il a déjà fini, quand il va te faire descendre, je pense que vous allez être comme ces gens-là que nous parlons aujourd'hui. Attention à ce que nous disons. En mal envers les autres. Le mépris vient de toi. Dieu n'aime pas le mépris envers les autres.
0: Rapidement. Merci encore à vous, monsieur Etoua. On va prendre un autre auditeur après votre intervention. Auditeur au bout du fil. Allô.
6: Allô.
0: Monsieur, la longue réflexion, nous vous écoutons.
6: Il faut toujours inverser les codes du français.
0: On inverse les codes.
6: Toujours inverser les codes du français. On peut faire quelque chose sans savoir qu'on a envie de le faire. Faut toujours inverser les codes du français. Je vous le dis. Vous parlez aussi français. Vous nous posons quoi? Mais tout sort de votre bouche, vous pouvez faire quelque chose que vous reprochez aux autres sans savoir que vous êtes acteur de le faire. Madame Nadi,
0: monsieur,
6: demandez au président de la République, s'il vous plaît, monsieur le président, avec tout le respect que j'ai pour vous, prenez un décret. Vous construisez dans tout l'ensemble du territoire national les endroits où ces personnes qui ont faim puissent aller manger gratuitement. Madame Nadia, écoutez bien ce que j'ai dit. Hein? Après, on va venir fixer sans comprendre. Monsieur le Président, s'il vous plaît, prenez un décret au Conseil des ministres. Vous construisez tous les endroits. Dans tout l'étendue du territoire, à Libreville, où ceux qui ont faim viennent manger. Après maintenant, vous faites passer une audite. Les personnes qui viendront manger là-bas, vous verrez que les gens n'ont pas faim. Parce que, c'est bien en France, il y en a 50 aux États-Unis, il y a des endroits où les gens n'ont rien, ils viennent, ils mangent. C'est l'État qui a mis. Mais je vous dis, un pays comme le Gabon, vous mettez ça. Le Gabonais vous dit, il a faim. Mais dès que vous lui donnez un endroit là, il vient manger. Il est orgueilleux, il ne viendra pas. Excusez-moi du terme. Moi, je renverse toujours le français. Mais quand je parle, on prend ça pour une moquerie. Seul moi-même comprends, je suis obligé de venir expliquer après. Aujourd'hui, l'État gabonais a mis une organisation pour nos frères qui sont souffrants. De la maladie que nous connaissons aujourd'hui. Gratuitement, allez-y demander. Et la présidente de cette organisation-là, elle-même, elle est venue crier à l'aide qu'il n'y a personne qui sera en cet endroit. Et pourtant, ces personnes-là ne sont pas malades. On vous donne la possibilité de venir prendre un médicament cadeau. Vous ne partez pas prendre. C'est le Gabonais qui va venir crier qu'il souffre en l'eau. On ne le traite pas. Mais maintenant, matin, si l'État dit, venez à tel endroit. Allez-y vous asseoir là-bas si vous allez le voir. Ils préfèrent aller en Kembo, à côté de la pharmacie de Kembo, là où les Camerounais trouvent 25 médicaments là-dans le secret. Ils préfèrent aller acheter ça là-bas et de venir prendre là où c'est cadeau. Quand vous allez en Kembo, Madame Nati, de jour comme nuit, vous allez trouver une bagatelle de petits sur le long couloir là. Ils ne sont pas là pour rien, ils vendent tout.
0: Rapidement.
6: Voilà. Donc c'est pour dire que ce n'est pas un problème de la faim. Mais n'oubliez pas, Madame Nadine, vous le faites tous les jours sans le savoir. L'hypocrisie, le mépris, vous le faites. Mais quand vous reprochez aux autres...
0: Révenez-nous.
6: Arrête.
0: Merci encore, monsieur Lalonde Flexion, pour nous revenir.
7: Allô.
0: Monsieur Don.
7: Oui, Mathieu.
0: Monsieur Don, oui.
7: Moi, je suis un peu offusqué parce que je vais revenir sur cette chiffre-là. Mais, monsieur Lalonde Flexion, tout ça fait partie du programme du président. Moi, je fais partie d'une plateforme et je vous dis que le président s'en soucie parce que les statistiques et les enquêtes les demandent. Je fais partie de cette plateforme qui fait ces propositions-là. Les personnes âgées, les gravataires, les orphelins, les handicapés, et ainsi de suite. Je vais revenir. Je vous assure.
0: Merci. Monsieur Don, de nous revenir avant la fin de cette émission pour le complément de vos propos. Je suis au bout du fil.
7: Allô? Allô?
0: Ah oui, allô?
7: Oui. Monsieur Bouka, la demande d'attendre français, sa fille. Liboti Akewa. Liboti Akewa. Et Liboti Akewa. L'homme de la très longue infection.
0: Merci encore à vous, monsieur Bouka. On va prendre un autre auditeur juste après vous. Allô? Allô?
7: Allô?
0: Oui, diminuez un peu le volume de votre pouce récepteur, s'il vous plaît.
8: Bonjour, madame Mathieu.
0: Bonjour, monsieur.
8: Je vous entends très mal, hein?
0: Nous vous écoutons cette succès. Oui, on vous écoute.
8: J'ai diminué le
0: Le volume.
8: J'ai dû arrêter.
0: D'accord.
8: Bon, en fait, moi, je voulais revenir un peu pour éclaircir sur quelque chose. Hier, en suivant l'émission où le ministre d'État des Transports est passé, il y a une question qui lui avait été posée en lui disant pourquoi les Gabonais qui font de taxi, on leur exige le permis CD. Déjà, c'est quelque chose qui est aberrant parce que les agents de force de l'ordre, là, les policiers, les gendarmes, lorsqu'ils vous voient à bord d'un véhicule qui fait transport, notamment taxi, et vous avez un permis B, ils aiment souvent dire défaut de catégorie. Il faut avoir le CD pour faire le transport. Déjà qu'il n'y a pas de permis CD, il y a le permis B, il y a le permis C, il y a le permis D. CD, je ne vois même pas là où c'est. Et quand tu leur demandes, mais quelle est la loi qui demande à ce qu'on fasse le transport avec le CD, ils ne te disent rien, ils te disent seulement défaut de catégorie. C'est cette question-là qui avait été posée à M. le ministre hier, qu'il disait il ne sait pas. Certainement, il ne sait pas. Je ne sais pas si le ministre de transport suit cette émission, mais qu'il sache que les agents de force de l'ordre sur la voie publique embêtent les transporteurs qui ont le permis B, qui font le transport urbain avec le permis B. Ils disent c'est un niveau de catégorie. Le permis B, oui, vous pouvez conduire votre véhicule, c'est un particulier. Mais faire le transport, ils demandent le CD. Voici un peu la question. Et tel que le ministre a répondu hier, il était en train de dire non, on fait le transport avec le permis B. Si vraiment tel est le cas, j'invite le président de la République à prendre un décret afin que cela soit vraiment mis
0: à la
8: précision. Comment on appelle ça? Dans la Constitution, en fait, que cela soit une loi. Parce que
0: voté
8: autour
0: par
8: de Bonba, qu'on appelle, du maire Tutuman, quand Tutuman était maire, il avait pris un arrêté du maire autorisant les Gabonais qui faisaient le transport urbain à faire le transport avec le permis B. Et ça, les policiers, les gendarmes n'embêtaient pas les Gabonais qui étaient au volant de ces taxis. Après que le maire soit parti, mais franchement, je vous assure que dehors, là, sur la route, là, c'est pas la joie. Hein?
0: Merci. À quel jeune heure il s'en est allé? Oh, c'est X. Il est au bout du
7: fil.
0: Oui, allô?
7: Oui. Mais la loi, là, moi, j'ai souffert, oh, avec le B. Et pourtant, M. Mouretta lui-même, Omar Bongo, avait dit que chaque Gabonais avec le premier B, ils peuvent être taxis pour la lutte contre le chômage. Mais quand tu es sur le terrain, c'est autre chose. Ils vont l'enfermer. Et je fais le tapage, je vais pas voir la loi au Omar Bongo là-bas. Ici, c'est la loi. On t'enferme. Mais vous voulez encourager les Gabonais à entreprendre, mais vous les empêchez d'exercer le transport. En même temps, le transport est maîtrisé par l'étranger dans notre pays.
3: tout le transport est utilisé par les étrangers. Aucun Gabonais, aujourd'hui, peut-être que maintenant, on a mis un Libanais qui vient faire ses affaires au Gabon et faire employer les Gabonais. Oui, c'est ce que je vois. Mais c'est pas pour aider les Gabonais. Le transport au Gabon, c'est cher. Et pour avoir un véhicule au Gabon, que l'État lui donne, c'est un problème. Tu n'as pas un million, tu sais. Les gens de Milombé pour avoir un million de cotisés pour aller chez un taxi. Il oublie de vendre les casiers et les bouteilles et puis se battre. On combat. Comme la mère. Un homme, c'est un homme. Tu veux tout faire pour nourrir la famille. Tu ne veux pas croiser le gars. Tu veux faire des bandits à la route. Et quand on parle du mandat là, c'est les autres. Ils sont venus, ils sont armés. Ils ont une banque puissante islamique. Quand ils ont un problème, c'est la banque là qui le donne et ils leur donnent les terres. Ils ont l'argent, tu prends la terre, tu bâtis et puis la banque, tu rembourses. Ils ont récupéré les terres, la banque là. Nous, ça fait notre économie. La banque islamique là est dangereuse pour nous les Gabonais. Surtout les pauvres et les chrétiens surtout. Les chrétiens ne peuvent pas, ils n'ont pas l'amour. Soit les anges chrétiens là. Oh, Dieu a dit, et même les autres. Mais au moins deux heures, tu voyages, tu arrives à la mosquée, tu trouves à manger. C'est ouvert à tout moment. Les églises sont fermées. Tu arrives, c'est fermé. Tu arrives, le casier te dit, il faut cultiver. Il faut bâtir les maisons. Et ses enfants envoient en Europe. Lui fait le voyage missionnaire. C'est ça, c'est qu'on connaît. Moi, je crois que les églises vont travailler pour l'État.
0: Rapide.
3: Les églises, là. Ils travaillent pour l'État. Ils travaillent pour le peuple.
0: Merci encore à vous, monsieur Lambert. Oui. Trois jours fériés, hein, décrétés pour la Pentecôte et la fête Aïd El-Kedir. Auditeur au bout du fil, d'abord. On va le prendre. Allô.
9: Madame, je suis de retour.
0: Bonjour.
9: Je voulais dire. Merci à tous les auditeurs de cette radio. Parce que quand j'ai constaté, j'ai suivi justement l'interview de ministre de transport, je me suis rendu compte que la journaliste là, n'a fait que se servir de toutes les questions que nous avons déjà énumérées.
0: Oui.
9: Elle a juste habillé, d'accord, comme elle sait le faire cette journée.
0: Oui.
9: Et ce sont des mêmes questions. Ça veut dire que quelque part, on nous écoute. Nos préoccupations, quelque part, beaucoup de journalistes les notent. Et lorsqu'ils seront un jour face aux personnes qui doivent répondre à ces questions, ils poseront ces questions-là. Donc, comme c'est le vendredi et c'est l'humour, monsieur le président, on a faim. Il faut nous donner le pain. Et puis le vin, on mange. Donc on mange, on est content. Donne alors, mon frère, donne alors. Tu dis à tes ministres de se calmer calmement. On veut manger, on a faim. Donne la nourriture, on a faim. On veut manger, c'est comment? Début de week-end, tout ça, l'excès autour.
0: Début de week-end, vous, monsieur le transporteur. Bon comique aussi, hein, il a un jeune monsieur, non. Ou du tout au bout du fil, donc on fait savoir que celui-ci en est allé.
10: Alors, bonjour, madame Lapé.
0: Ah, bonjour à vous, monsieur.
10: Oui, c'est Gilbert. Je salue à tous les éditeurs, les transporteurs qui appellent les taxis.
0: C'est JB.
10: Madame Lati, ce problème-là ne date pas d'aujourd'hui. Soit du fait du transport que le Gabonais doit faire, le transport avec le permis CD dans son pays.
0: Monsieur JB, est-ce que le permis CD existe d'abord? CD combiné?
10: Madame Nati, ça existe. Je suis devant mon permis.
0: Ah.
10: Je suis devant mon permis.
0: D'accord.
10: Quand vous ouvrez le permis, vous avez le A. Vous avez le A simple. Après le A simple, vous avez le A1. Après, vous avez le A. Ça, c'est le permis de moto. Parce qu'il y a deux catégories de moto. Le permis de moto.
0: Mm-hmm.
10: Il y a le A1. Et le A simple, ça c'est pour les grosses motos, le A simple. Le A1 c'est pour les petites motos.
0: Mm-hmm.
10: Après, ensuite, vous venez sur le permis, vous venez maintenant en dessous du A, vous allez voir le B. Le B, c'est notre permis. C'est un permis. Les catégories, il y a les catégories dessus. C'est bien mentionné sur le permis, madame Mathieu. Mm-hmm. Vous avez le B, qui est 350 tonnes. Hein? C'est une catégorie. Ce qui veut dire qu'une voiture de 3500 tonnes que vous pouvez faire avec le permis B. Après, vous venez sur le permis CD. Vous avez toujours la même chose, 3500 tonnes. Et ensuite, vous venez sur le D, parce que le CD et le C et le D s'accompagnent. C'est comme le E et le F s'accompagnent. Mm-hmm. Vous voyez, madame Mathieu?
0: Oui.
10: Mais quand moi je suis allé en Guinée-Équatoriale, madame Mathieu, tous les Guinéens font transport avec le permis B. C'est la même chose que chez nous. Il faut appeler. C'est même le permis, c'est la CEMAC. Avec ton permis là, tu peux rouler au Cameroun, tu peux rouler en Guinée-Équatoriale, et ainsi de suite. C'est la CEMAC. Tous les permis sont pareils. À part l'Afrique de l'Ouest, on n'a pas les mêmes permis. Mais l'Afrique et l'Afrique centrale, nous avons tous les mêmes permis. Mais je vous dis que tous les Guinéens faisaient le transport avec le permis B. Mais on arrive ici, on exige un Gabonais de faire le transport. On dit le transport. Une voiture de 3500 tonnes. On ne parle pas de camions, différents de camions. Parce que quand on parle de E, F, là on parle même de camions. Après nous avons le permis véritable. C'est le permis des engins. On ne comprend pas pourquoi chez nous ici, quand on prend le ministre de l'Agriculture, il dit qu'il ne sait pas. Mais ils savent, madame Nathé. Ils savent bien comment ça se passe. On a parlé de. On a parlé de policiers qui font le contrôle. Madame Nathé, allez-y, au nom de la démocratie, on fait un contrôle à un sens giratoire. Mais quand tu viens d'aller un point girateur pour décharger tes clients, on dit que tu es mal d'aller. On ne te parle de stationnement gênant. Finalement. Mais quand ils font le contrôle un point girateur, ce n'est pas gênant. Comment on appelle le procureur, il passe là tous les jours pour aller au tribunal. Il ressort pour chez lui, à la maison. Mais il voit comment les contrôles sont faits. Ce n'est même pas le tribunal, madame Nathie. Donc, en fait, c'est une façon de venir quand il passe à la DG, c'est une façon de venir nous berner.
0: Rappelez-moi.
10: De venir nous berner pour dire que non, voilà telle personne, il veut travailler. Non, ils savent ce qui se passe. C'est pas qu'il ne veut, c'est pas qu'il veut montrer qu'il veut travailler. Non. Parce que ça, c'est pour ça qu'on comprend que les gens sont à côté du tribunal, mais il y a un contrôle à un temps giratoire. Au reste de la démocratie. Allez, même sur les sous-là, vous allez voir.
0: Merci, monsieur Jabé.
10: Tout ça, c'est fait à dessein.
0: Révélez-nous quand même dans un instant.
11: Oui, madame Mathieu.
0: Monsieur Longfection.
11: Oui, je suis obligé de revenir. En fait, ce que le monsieur dit, c'est exactement ça. C'est vrai, hein? Là, maintenant, il a dit mon attention, je n'avais pas cette réflexion. Chapeau à lui. Là, au rond-point de la démocratie, vous avez un contingent de police là. C'est que le procureur qui est venu dénoncer ça, il est là, le maître. Il passe là les matins, il voit les policiers en train d'arrêter les taxis. Pourquoi il ne demande pas à son chauffeur de garer la voiture pour leur demander qu'est-ce qu'ils sont en train de faire? Bon, en termes de permis, si vous vous rappelez, j'avais demandé ça ici, est-ce que le gouvernement, le président de la République, le problème au Gabon, c'est le décret. Vous pouvez prendre un décret. Et vous avez dit à un policier qui m'avait dit, si vous vous rappelez, reprenez les questions là, vous allez voir. Un policier qui m'avait dit, oui, l'État a pris le décret au Conseil des ministres, mais ça n'a jamais été validé à l'Assemblée nationale. Donc pour eux, c'est caduque. C'est pourquoi j'avais dit ici, il faut que l'État va jusqu'à la fin du processus du décret. Ça ne coûte rien. On prend un décret, par exemple, aujourd'hui au Conseil des ministres, on le prend, on le publie dans le journal officiel et directement à comment on appelle ça, les abonnés peuvent aller au truc qui est à côté de BGFI au centre ville là, c'est parce que c'est à l'heure du gouvernement, il peut prendre le décret et puis on le fait passer voter à l'Assemblée. On le fait passer voter à l'Assemblée. Je vous jure, le policier, s'il y a un petit truc qui peut le permettre de manger que vous avez esquivé, il cherche la faille. Pas seulement chez le citoyen, mais la faille aussi chez les membres du gouvernement.
0: Rapidement.
11: Ne voyez pas ces gars-là pour des bêtes, hein. Ils sont intelligents. Allez, à demain, madame. Bon début de week-end, madame Nati.
0: Merci à vous aussi et à vos clients. 066-21-91-16. Nous n'avons pas d'auditeurs, ça vous dit que le gouvernement a officialisé la mise au repos des travailleurs pour les célébrations chrétiennes et musulmanes de la fin de mai, le dimanche 24, lundi 25 et mercredi 27 mai sont déclarés fériés, chômés et payés sur l'étendue du territoire national. Au Gabon, le calendrier de la fin du mois de mai sera rythmé par plusieurs pauses légales. Par l'intermédiaire d'un communiqué officiel, le ministère du Travail, du Plein Emploi, du Dialogue Social et de la Formation Professionnelle a annoncé l'octroi de 3 jours fériés. Cette mesure s'applique obligatoirement à l'ensemble des employeurs et des travailleurs des secteurs publics et privés. Ces interruptions de l'activité économique s'expliquent par les comitances, tant pour moi, de 2 événements religieux majeurs. Pentecôte célébrée le dimanche 24 et le lundi de Pentecôte. Auditeur au bout du fil, on va le prendre d'abord. Allô?
12: Oui, allô?
0: Allô?
12: Oui, Mathilde. Même de la même réflexion, c'est ce policier qui était ignorant. On décrit à force de force. Il permet de gérer en urgence un certain nombre de choses. Mais pour des questions structurelles, c'est-à-dire permanentes, il est souvent très bien de le transformer en loi votée à l'Assemblée nationale. Sinon, le dispositif législatif et réglementaire qui constitue les lois, il y a les lois qui sont à l'Assemblée, mais il y a aussi les décrets. Donc ce policier n'avait rien compris. L'autre chose que je voulais ajouter vraiment, c'est que il y a des organismes qui se soucient de ces grandes difficultés. Ce qu'on appelle les populations vulnérables. Moi, j'en fais partie. Et parfois, nous menons des enquêtes étonnant des statistiques. Je dis bien des statistiques. Il arrive parfois que l'on nous consulte au niveau plus élevé, nous apportons nos contributions. Parce que le président de la République se soucie de cela. Pas plus tard que mercredi dernier, j'ai eu encore une longue séance avec les collaborateurs, avec l'équipe du président de la République. Pour dire que ces réalités-là existent. Personnes grabateurs qui n'ont pas où aller, qui n'ont pas de quoi manger. Et qu'il faut bien soutenir, parce que ce sont des Gabonais. Des orphelins qui n'ont pas où aller. Ou qui sont dans des structures qui ne leur permettent pas d'avoir l'accueil le plus adéquat. À qui il faut apporter ce soutien à tous les niveaux. Il y a d'autres individus qui sont là au milieu, valides. Oui, mais les personnes porteuses de handicap qui grandissent dans les difficultés les plus terribles. Oui, ces gens-là ont été retrouvés à des charges de mineurs. Ne disons pas que si on leur donnait à manger, ils ne viendront pas parce qu'ils ont suffisamment mangé chez eux. C'est pas vrai. C'est pas vrai. Il y a des gens qui tirent des statistiques là-dessus, qui mènent des enquêtes, qui font des propositions. Parce que ces réalités sont les réalités de chez nous. Ne balayons pas ça d'un revers de la main. Ne balayons pas ça d'un revers de la main, comme s'il s'agissait de gens qui disposaient de tout et puis qui faisaient dans le fantasque. Simplement pour je ne sais quelle raison. Personne n'a envie d'aller à la poubelle de l'île pour se choper à la nuit et tout ce que cela peut impliquer. Personne. Je sais parce que c'est une niche de commerce et de je ne sais trop quoi. Non, personne n'a envie de ça. Je vous assure qu'on souffre de ce pays. Quand vous vous mettrez dans ces organismes-là pour répéter, vous verrez enquête sociale se menait et il y avait une amie qui avait été du côté du PK12, PK13 dans cette famille. Il y avait 8 gosses dans cette famille. Et quand elle est arrivée à midi, elle s'est rendue compte que 4 enfants seulement mangeaient et 4 autres ne mangeaient pas. Dans les 4 qui ne mangeaient pas, il y avait une fille de 4 ans. Et quand elle lui a dit, écoute ma chérie, tu vas manger avec les autres, elle lui a dit, non, nous on a mangé hier, aujourd'hui on ne mange pas. Ça, ça fait mal. Donc ne disons pas que c'est des situations fantastiques, s'il vous plaît. Allez, soyons solidaires de ce qu'on veut. Merci et bon week-end à tous.
0: Merci aussi à vous, monsieur. Un dernier auditeur avant de rendre l'antenne, s'il vous plaît. Dernier.
13: Madame la...
0: Le plus jeune.
13: C'est pas grave.
0: On y va.
13: Je vais finir seulement.
0: D'accord.
13: Madame Latina.
0: On y va.
13: Je vous ai dit ici une fois que le procureur en vrai n'est pas le patron de la voie publique. Madame Latina, le procureur ici est le patron des OPJ. Madame Latina, ce qu'il a eu à venir dire que les contrôles inopinés sont désormais interdits. Madame Nati, vous savez qui devait faire cette déclaration-là?
0: Dites-nous.
13: Le directeur de la voie publique, celui qui commande le roulant sur lequel on roule là, ou le préfet de police. Madame Nati, parce que j'ai eu l'opportunité de discuter avec un OPJ, il est capitaine, tu le penses bien. Mais Madame Nati, il m'a dit souvent que le procureur ne commande pas la voie publique, Madame Nati. Il commande tout ce qui est justifiable. Ça voudrait dire que pour aller voir le procureur, Madame Nati, exemple, qui passe au rond-point de la démocratie, Madame Nati ne peut rien faire parce qu'il n'y a rien qui est du pénal. Pour que le racket ne vienne du pénal, Madame Nati, il faut que quelqu'un aille porter plainte, exemple, dans une structure adéquate, et que lui, Madame Nati, il puisse se saisir de l'affaire avec preuve et on passe tout au pénal. Tant que c'est sur la voie publique, là, Madame l'a dit, ils vont passer, ils ne vont rien dire. Voilà, on a pris des exemples. Au 12, Madame l'a dit, je pense que le prochain habite quelque part après le 12. Après le PK12, quelque part là-bas. Les hauts gradés sont là-bas. Mais ils passent au PK12, Madame l'a dit, ils ne font rien. Parfois, ils passent la même grosse tête et disent, respect à mon général. Voilà, c'est tout. Donc, vous voyez que Madame l'a dit, il faut que celui qui est habilité à venir parler de ça, bien dire, Madame Nati, que désormais les contrôles sont interdits. Mais Gabonais nous sommes, Gabonais nous resterons, ça n'arrivera pas. Parce qu'il y a des gens qui mangent de l'argent là derrière.
0: Merci.
13: Sur ce, Madame Nati, je suis à l'écoute. Bon week-end à vous et bon péril à vous.
0: Merci encore à vous les plus jeunes, c'est vous qui venez mettre un terme aussi hein, aux interventions téléphoniques. Nous n'avons pas eu des messages entre-temps, mais nous on va vous souhaiter un bon week-end, mais aussi une bonne fête de Pentecôte. On va se retrouver mardi, si prêt à Dieu, lorsque ce sera 11h, pour un nouveau, une nouvelle émission, voulais-je dire, autant pour moi. Donc, Iblé. Marley et assez roman. C'est l'euphorie de demain quand même. Moi, sujet dans l'anniversaire. Nous avons Marley et Aude Valienne pour assurer la réalisation de cette émission. Inati était bel et bien là pour la présentation. Je vous souhaite encore un bel après-midi chez vous. Une bonne suite de programme sur la 93.5. Bon week-end à tous et à tous. Et pas trop d'excès.

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1: Déjà, je voudrais dire... Vous savez, la 5e République, aujourd'hui, est en train de commettre un grand péché parce que ils ont pour référentiel en matière de gouvernance, de pouvoir, la 4e, la 3e République, et la 2e et la 1ère République. Parce que j'essaie un peu de voir comment les tenants de la 5e République essaient de se battre, mais on retombe dans le même travers. Pourquoi? Parce que ils veulent faire comme ce qu'on doit faire. À la seule différence, c'est l'architecture au niveau de la Constitution qui change. Parce que on a toujours tendance à dire les autres ont fait ceci, on réplique les mêmes demain, on va faire les mêmes pratiques. Je vais juste prendre l'exemple de ce qui s'est passé à Malinda, où le ministre du Transport a fait juger le fait que les gens ne veulent pas reconnaître que le président en fait. Vous voyez? En fait, à la 5e République, on devait sortir de ces chemins. Pourquoi? Parce que pour avoir été élu à 94, sinon 95%, c'était un peu le fait du ministre de l'Intérieur, du Transport, dans son chef, l'Agnanga, particulièrement dans le département de la Basse-Banlieue, qui dit il n'est pas content que les gens disent que les gens le disent. Mais le président a été élu à 94%. Quels sont ces gens qui le disent? Ce n'est pas le reste qui le dit, mais ce sont ceux qui ont élu le président à 94% qui ne voient pas leur train de vie changer. Quand on parle de deux villas, les deux villas profitent avec eux. Ce n'est pas aux gens qui ont un problème d'emploi, qui ont un problème de se faire soigner ou d'envoyer leurs enfants à l'école. Quand ils allaient réveiller, ils que le président fait ceci, oui. C'est lui qui le voit. Ce sont leurs priorités, mais ce n'est pas la priorité des populations qui ont besoin de besoins primaires. Donc, on est dans le même chemin, tout comme dans le cadre politique. C'est les mêmes qui sont au gouvernement, ce sont les mêmes qui détiennent le pouvoir au sein du parti. Maintenant, comment le parti peut contrôler leurs membres qui sont au gouvernement? Or, sur la 5e République, le meilleur chemin aurait été, dès qu'on vous donne, on vous met au gouvernement. Vous êtes décidé, vous êtes automatiquement, vous êtes dépouillé de toutes vos fonctions partielles. Ça veut dire qu'au niveau du parti, vous êtes un simple militant. Ça veut dire le bureau exécutif peut vous interpeller par rapport aux récriminations des populations sur les questions de santé, éducation, etc. Mais les mêmes ne peuvent pas être en même temps au gouvernement, être hyper puissant, arriver au parti hyper puissant, ce qui veut dire que vous faites la queue le bon temps, c'est ce qui s'est passé à Malinda. Vous pensez que si les choses se font bien, est-ce qu'on a besoin de dire aux gens, regardez ce qui est fait, qu'on n'a pas besoin de dire? Si les gens parlent, c'est parce que les gens ne font pas leur compte. Si dans le projet de société du président, lorsqu'il s'est agi des populations de la base Bagnou, on avait dit voter le président parce qu'on va construire 1000 villas pour l'administration, parce qu'on va construire un terrain de basket, vous êtes sûr que les gens auraient voté, ils n'auraient pas voté? C'est parce que vous leur avez promis.
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1: Ah, Moïse.